plus mauvais qu'une chose en devienne deux. 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Mais il en va de même pour tout ce qu'on appelle une voie. Celui qui comprend les choses de cette façon doit pouvoir concevoir toutes les voies et sera de plus en plus en accord

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0: Mon petit doigt a appris des choses.
1: Quelles choses?
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C'est Alex. Bienvenue sur la Piavothèque Avicula. J'ai 15 ans et depuis l'âge de 7 ans, l'ornithologie me passionne. Je t'embarque chaque semaine dans ce podcast sur les traces d'un nouvel oiseau. Découvrons ensemble qui sont-ils au travers d'une approche scientifique et culturelle. Apprenons ce qu'ils représentent pour l'homme dans toutes les cultures, aujourd'hui et depuis la nuit des temps. Avicula est une dérivation du mot latin avis, signifiant oiseau. 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Pour moi, les oiseaux incarnent une certaine forme de liberté. Ils ont accès à tous les points de vue possibles sans technologie, depuis le ciel, sur terre et sous les eaux. Pourtant, s'ils connaissent très bien le monde, nous n'en savons que très peu sur ces descendants directs des dinosaures. Écoutons ce que les oiseaux nous chantent. Dans ce troisième épisode, la Piavothèque Avicula part à la rencontre du moineau domestique. Tu connais ? En plus de ces rendez-vous réguliers de quelques minutes, retrouvons-nous également autour d'émissions spéciales, des formats plus longs, en direct depuis des terrains d'observation et du lieu de savoir. Prochain grand rendez-vous à l'automne. Reste connecté, je t'en dis plus très bientôt. 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

0: L'aventure de Kiki, moineau de Paris, est une autre histoire extraordinaire. Un épicier le recueillit tout frais, le nouveau-né tombé du nid. 10 mois ont passé. Aujourd'hui, Kiki reçoit les clients de son maître et ami, vole des petits pois aux spaghettis, s'amuse autour de ses diverses maisons, qu'il n'habite pas d'ailleurs, assiste à tous les repas familiaux, où il a toujours table mise entre ses parents adoptifs. Telle est la vie de Kiki, moineau de Paris. C'est très simple, au fond, une histoire d'amitié. Et il faudra qu'un jour, La Fontaine écrive « Le moineau et l'épicier, fable ».
1: Le moineau domestique, ou Passer domesticus, est un petit passereau de la famille des Passeridae, au sein de laquelle on retrouve notamment les moineaux, les républicains,
2: la République, c'est moi,
3: c'est cela, oui.
1: Ou encore l'énivrole. Il mesure en moyenne 16,6 cm de long et pèse 30 grammes. L'animal peuple les villes et les campagnes. Nos souvenirs d'enfance à jouer en nature ou sur les terrasses de café. Car oui, que vous m'écoutiez du Canada, de Polynésie, du Vietnam ou de France, faibles sont les chances pour que vous n'ayez jamais rencontré cette espèce présente dans tous les milieux à travers le monde, à l'exception notable des déserts, du Sahara à l'Antarctique. Notons qu'avant qu'il ne colonise le monde entier, il trouve ses origines dans une zone moyenne-orientale, allant du bassin méditerranéen jusqu'en Asie. Petit, trapu, le moineau arbore un camaïeu marron-gris, gris pâle taché de marron ou de beige. Le mâle, de surcroît, possède une calotte noire-marron, ainsi que des petites taches noires au niveau du cou. Malgré son gabarit et ses couleurs camouflage, il sait se faire remarquer. Souvent en couple, voire en armada d'une douzaine d'individus, il piaille d'un chant agréable caractérisé par une succession de notes saccadées et rapides.

0: peu farouche. On le connaît surtout pour sa capacité à prendre d'assaut les moindres miettes dégringolées d'une chaise ou d'une table, voire à directement picorer dans nos assiettes ou à se rafraîchir dans nos verres. Un comportement typique de ce que l'on appelle un commensal de l'être humain, c'est-à-dire une espèce devenue dépendante de notre nourriture pour survivre. Malheureusement, le moineau ne fait pas exception. Lui aussi voit sa population baisser de manière significative. À titre d'exemple, à Paris, en 13 ans, 3 moineaux sur 4 ont disparu de la capitale. En cause, la rénovation d'anciens quartiers dont les anfractuosités dans les murs leur servaient d'habitat. Les pollutions sonores et lumineuses en forte croissance. Si une partie des individus n'a de cesse de migrer vers des endroits protégés, de moins en moins nombreux, une autre ne se renouvelle malheureusement pas. L'occasion de rappeler que le fait d'avoir rendu une espèce dépendante à la marge de la destruction de son habitat impose d'en prendre soin. En ville ou en campagne, réservez-leur des espaces de nidification, des points d'eau ou de quoi se nourrir en hiver. Granivore et insectivore en campagne, il est omnivore en ville. Les graminées constituent son péché mignon, ce qui le pousse à envahir les cultures, faisant de lui, aux yeux de certains agriculteurs, un soi-disant nuisible.
1: Regarde cette carte, on y voit la répartition des moineaux dans le monde. Y'a pas quelque chose qui te choque? Y'a un vide monumental au niveau de la Chine. Et ça, c'est parce que dans les années 50, Mao déclare la guerre aux moineaux qui l'accuse de voler 2 kilos de céréales par an. L'oiseau devient l'ennemi public numéro 1. Les nids sont détruits et chaque moineau doit être abattu à vue. Seulement voilà, certes les moineaux piquent un peu de céréales, mais ils se nourrissent surtout d'insectes. Avec la disparition de leurs prédateurs naturels, les criquets ont ravagé les cultures. Résultat, ce sont entre 15 et 55 millions de personnes qui ont perdu la vie durant la famine l'année suivant l'éradication des moineaux. Le comble, c'est que pour mettre un terme à cette catastrophe, la Chine a dû importer 250 000 moineaux.

0: les chats et les rapaces sont ses principaux prédateurs, lesquels le chassent continuellement pour se nourrir ou, dans le cas du chat, pour jouer, s'amuser de leur agonie ou l'offrir à leur maître. Heureusement, notre intéressé possède d'impressionnantes capacités pour contrer les attaques à son endroit, quelles qu'elles soient. Entre autres, son incroyable vitesse de décollage atteignant les 60 km/h, ou encore ses 13 battements d'ailes à la seconde. Essayez de faire mieux et dites-moi en commentaire.
1: Quoi que puisse me réserver la vie, jamais je n'oublierai ces mots. Un grand pouvoir implique une grande responsabilité.
0: Notre oiseau est normalement diurne, exception faite des moineaux new-yorkais, régulièrement repérés en pleine nuit mais en train de chasser.

0: Il symbolise l'humilité et la foi en Dieu. En Chine, il représente la joie, la vitalité et la bonne fortune. Dans les arts, pour les romantiques, le passer incarnait la liberté et la solitude urbaine. Chez les impressionnistes, le moineau était l'allégorie d'un quotidien paisible et serein. Mais c'est le réalisme qui en a fait son égérie, synonyme de beauté brute et de simplicité quotidienne. Un oiseau de l'accessible plutôt que de l'inaccessible, à l'inverse de l'aigle ou du paon, et de leur puissance ou de leur beauté inégalée. En raison de sa petite taille, le moineau est souvent utilisé dans les proverbes ou expressions françaises ayant trait à l'humilité. Un moineau dans la main vaut mieux qu'une grue qui vole, signifiant « mieux vaut une petite certitude qu'une grande incertitude ». Là où les Tchèques disent également « mieux vaut un moineau vivant qu'un aigle mort ». Comprendre là encore, mieux vaut être humble et vivant que puissant et disparu. Même les expressions argotiques françaises font référence à la taille de l'oiseau, quitte à véhiculer une mauvaise appréciation de l'animal.
1: Ça veut dire de faire piou-piou dans la cocotte moineau ?
2: Oh non ! Pas la cocotte moineau !
0: Avoir une cervelle de moineau, alors que le moineau étonne la science par son intelligence et sa capacité d'adaptation, sa créativité, incarnée dans toutes sortes d'œuvres d'art qu'il compose à partir de déchets. Avoir un appétit de moineau, alors que les expériences prouvent qu'un moineau peut avaler entre 10 et 20 grammes de graines par jour, équivalent aux 2/3 de son poids. Omniprésent dans la culture occidentale de manière générale, le passereau était si important aux yeux de l'homme qu'il l'importa volontairement en Australie, ne pouvant se passer de lui, jetant les bases de sa popularité en tant qu'oiseau domestique. Certains pays l'ont même classé comme animal protégé. Aux Pays-Bas, un scandale a eu lieu lorsqu'un moineau s'est fait abattre après avoir fait tomber 23 000 des 4,6 millions de dominos destinés à battre un record du monde lors de la fête du domino. L'animal, baptisé Dominomus, est aujourd'hui exposé au Muséum d'histoire naturelle de Leeuwarden, où il a été abattu.
3: Cuba et la crise de Berlin, le président Kennedy tient à faire preuve de force en Asie.
4: L'objectif était d'éviter un effet domino. La perte du Vietnam aurait déclenché celle de l'Asie du Sud-Est. Et on peut concevoir même la perte de l'Asie.

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À la semaine prochaine pour découvrir ensemble un nouvel oiseau. D'ici là, volez vos propres ailes.

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Donc c'est sur un texte de, si je ne me trompe pas, un texte de Brice Hortefeux et une musique de Bill Gates. Voilà, cette chanson s'appelle « Qu'est-ce qu'ils sont cons ?» Ok. 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
4: Hola, hola, bonjour, bienvenue dans ce nouveau voyage. On le commence avec Renato Teixeira, un auteur, compositeur, interprète et brésilien, bien entendu. Il est un des dignes représentants de la musique sertanero et du folk rock. Sa musique est également liée à la culture capira, un phénomène qui est particulier aux zones rurales de l'intérieur du Brésil.

0: Obrigado.
1: On va continuer avec Yasmina Ponce qui a commencé à se faire connaître dans les années 70 et elle va vous interpréter Amour sans barrière, Amor sin barreras par Yasmina Ponce.

Un lézard venu d'Amérique à présent, c'est le nom de scène d'un chanteur du Nicaragua, Ramón Mejía, et celui de son groupe, à savoir Perro Zon Popo. Ce groupe a été fondé en 2000. Ses compositions vont du ska au rock en mélangeant le blues avec des textes en espagnol, des textes nettement marqués à gauche, comme on dit, puisque les chansons du groupe sont fortement marquées par l'histoire récente du Nicaragua. Elles évoquent les années de dictature des Somoza, la violence et la corruption, la dérive autoritaire du président Daniel Ortega, les problèmes avec l'Église, etc. etc. Anclado al aire par Perro Zompopo.

0: Yuri da Francisca Casiola Flores en 86 à Hermosillo, au Mexique. Elle est connue sous son nom de scène Yurida. Elle est chanteuse et compositrice. Elle a grandi entourée de musique et papa l'encourage à chanter au point de l'inscrire au casting de la 4e saison du programme La Academia. Comme 17 autres candidats, elle est choisie pour participer à l'émission, au sein de laquelle elle ne tardera pas à se démarquer. Elle exprime ainsi au cours de cette année 2005 son talent vocal à travers des reprises d'autres artistes. Mais elle ne termine qu'à la 2e place du concours, ce qui lui permet quand même de remporter un peu d'argent, une automobile et un contrat avec Sony Music. Son premier album intitulé La Voz de un Ángel sort rapidement et se classe tout aussi rapidement numéro 1 au Mexique. Les 5 albums qui suivent vont confirmer la chanteuse au sommet, Yurida Signora.
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Les chanteuses à venir sont péruviennes et elles vous proposent una cumbia amazonica, une cumbia amazonique, un genre musical qui a permis une expression culturelle tout le long de la cordillère orientale péruvienne. Les premiers, c'était Los Mirlos, c'était les pionniers de ce style. Là, ce sont Las Chicas del Sol pour cumbia amazonica.

Après ces Chicas del Sol, une autre chanteuse, Béatrice Luengo, chanteuse, danseuse, actrice, en compagnie des Orishas cubains et puis également du grand Chucho Valdés cubain également pour Habana.

Pour un tango qui s'appelle Dandy, c'est une musique de Lucio de Mare avec des paroles d'Agustín Irusta et Roberto Fugazot, interprétées par l'Argentin Osvaldo Pugliese. Et donc le titre de ce tango, c'est Dandy.

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2: Dandy par Osvaldo Pugliese et à présent deux enfants prodiges dans Por el Mundo Latino pour continuer cette émission. Yo-Yo Ma, né en 55 en Paris, violoncelliste américain d'origine chinoise qui donne son premier concert au Carnegie Hall à 9 ans, et Paquito de Rivera, un clarinettiste et saxophoniste cubain né en 48, également enfant prodige, expert du saxophone alto, devenu aujourd'hui l'un des grands noms du latin jazz. Alors les deux réunis pour Brasileirino, un morceau composé en 1945 par Valdir Acevedo, compositeur et musicien brésilien.

petit passo doble pour continuer. Le nom de ce passo doble, c'est Ami Padre, et l'interprète avec ses musiciens Alejandro Condé.

un des pionniers des groupes du rock argentin Los Abuelos de la Nada, mené par Miguel Abuelo, né Miguel Ángel Peralta. Le groupe est l'un des plus emblématiques et le plus apprécié de tous les temps. Formé à l'origine en 67, le groupe était composé d'une série de musiciens qui sont devenus eux aussi des figures majeures du rock argentin. Une carrière qui était entrecoupée de pauses. Ils ont joué ensemble de 80 à 88, de 2012 à 2016. Et ils reviennent près de 30 ans après leur arrêt en 2020 sur scène sous la houlette du Gato Azul Peralta, le fils de Abuelo. Il y a dans ce groupe quelques anciens du membre. Los Abuelos de la Nada, Miss Horace.

0: Renata Flores, à présent une chanteuse péruvienne qui s'est rendue célèbre en Amérique du Sud par une reprise en quechua de The Way You Make Me Feel de Michael Jackson. Ça, elle l'a sorti en 2015 et depuis, eh bien, elle a sorti beaucoup d'autres titres, dont celui que
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1: Un deuxième tour au Mexique pour une légende qui raconte que cette air célèbre que vous connaissez, la bamba, aurait été créé à la fin du XVIIe siècle afin de se moquer des efforts tardifs et inutiles du vice-roi du Mexique à l'époque qui voulait essayer de défendre les citoyens du port de Veracruz contre les pirates. D'après un certain Ramon Rio Garcia, qui se base sur des entretiens menés par d'autres avec des anciens de la région de Veracruz, la bamba serait également inspirée d'une chansonnette créée par un vagabond joueur de jarana, c'est une sorte de guitare surnommée El Guarauso. Toujours est-il que cet air est resté célèbre, il est devenu un air traditionnel de la région de Veracruz. Il a été aussi mis au goût du jour par Los Lobos dans sa version rock, mais là je vous propose la version traditionnelle de cette bamba.

À venir, les miettes de Barcelone, Las Migas, Paola Ramirez au chant, Marta Robles à la guitare, Alicia Grillo à la guitare, Laura Pacios Barcelona, au violon, accompagnée de Oriol Ria à la contrebasse pour Gitana Hechiceras.

Pour se quitter, eh bien, Ariana Dao, née en 89 au Venezuela, surnommée parfois la Voz Diamante de la Salsa en Sud-Amérique ou la Diva de la Salsa, elle...

0: Bienvenue à vous sur RFI, il est midi à Paris, 10h en temps universel.
1: Fanny Bay.
0: De grosses fumées noires, des flammes qui dévorent tout sur le passage au Canada. Le gouvernement décrète l'état d'urgence en Colombie-Britannique. Mesure exceptionnelle que le Premier ministre provincial expliquera dès le début de ce journal. Ils sont des dizaines de ressortissants d'Haïti concernés. À New York, le maire a annoncé être contraint de les renvoyer. En cause, la fin du statut de protection temporaire décidé par le président états-unien. Quand le marché des vaccins se tourne de plus en plus vers les seniors, c'est une des conséquences de la baisse démographique dans de nombreux pays. Plus de détails dans cette édition. Et puis on vous emmène en Inde à la fin de ce journal où la mobilisation populaire gagne du terrain. Après le succès des cafards à Delhi, d'autres régions de l'Inde se soulèvent. Dans l'Est, des jeunes protestent depuis 2 semaines contre les fraudes au concours de recrutement des fonctionnaires. C'est une mesure exceptionnelle malgré la récurrence des feux de forêt au Canada. L'état d'urgence a été décrété cette nuit dans la province de Colombie-Britannique, dans l'ouest du pays, où 105 feux sont actifs, dont 70 déclenchés sur la semaine. Plus de 10 000 hectares déjà parcourus, 20 000 personnes évacuées depuis vendredi et plus de 2 000 pompiers et forces de secours mobilisées. Une mesure qui permet notamment aux autorités de réquisitionner des logements et d'imposer des restrictions de déplacement. Écoutez le Premier ministre provincial David Eby.
2: Sur recommandation de nos services, nous déclarons l'état d'urgence à l'échelle provinciale. En écoutant les réunions d'information de nos forces de lutte contre les incendies de forêt, j'ai entendu des termes que je n'avais jamais entendus auparavant. Le commandant en chef sur place est resté éveillé toute la nuit. Il a comparé la situation à l'explosion d'une bombe dans la région de Summerland. Le feu se propage à la cime des arbres. Il a décrit des flammes s'élevant à 60 mètres au-dessus d'arbres qui en mesurent déjà 30. Le feu génère son propre système météorologique, provoquant des éclairs, ce qui alimente ensuite le brasier. Les flammes se sont ensuite propagées et malgré la mobilisation massive de tous nos moyens, de tous nos services, et ce, dès le départ de l'incendie, eh bien, les flammes continuent de s'étendre et elles peuvent détruire 1000 hectares en une heure seulement. Il s'agit d'une intensification spectaculaire et je tiens simplement à souligner à quelle vitesse les conditions peuvent évoluer sur le terrain, en particulier pour les personnes visées par des ordres d'évacuation.
0: Les 3 dernières saisons estivales ont été les plus destructrices jamais enregistrées dans le pays. Cette année, déjà plus de 3,5 millions d'hectares de forêt partis en fumée. Des incendies favorisés par les fortes chaleurs. Et en France aussi, les températures grimpent. 13 départements placés en vigilance orange canicule par Météo France aujourd'hui. Un épisode orageux est aussi attendu cet après-midi dans le sud-ouest. À Hong Kong, de son côté, enregistre un record de chaleur absolue. 36,9 degrés Celsius aujourd'hui, d'après l'Observatoire météorologique, du jamais vu depuis le début des relevés en 1884. Direction les États-Unis, plus précisément New York, où des dizaines de ressortissants haïtiens employés de la ville ont été remerciés. C'est une nouvelle conséquence directe de la fin du statut de protection temporaire, le TPS, une mesure décidée par Donald Trump lors de son retour à la Maison-Blanche et appliquée depuis le 24 juillet dernier après une décision de la Cour suprême. Gwendal Lavinal, l'annonce a été faite par le maire de la ville, Zoran Mamdani.
3: Dans son communiqué, le maire de New York explique que la fin du TPS, je cite, force la ville à se séparer des employés haïtiens qui n'ont pas obtenu de permis de travail par un autre moyen. Plusieurs dizaines de personnes sont concernées pour l'instant, mais leur nombre final pourrait atteindre des centaines. Bien que New York soit considérée comme une ville refuge pour les personnes en situation irrégulière, les employés restent illégales. Zoran Mamdani rappelle que Donald Trump est le seul à pouvoir revenir sur sa décision de supprimer le TPS. Quelques 350 000 Haïtiens sont concernés par la fin de ce statut particulier, dont environ 20 000 à New York. Ces travailleurs dans des secteurs essentiels comme la santé ou les transports peuvent désormais être expulsés et renvoyés dans leur pays d'origine. Zoran Mamdani affirme que la municipalité va leur proposer un accompagnement juridique pour leur permettre d'entamer des démarches afin de rester légalement dans le pays et que s'ils y parviennent, les travailleurs concernés pourront retrouver leur poste dans les services de la ville. Gwendal Lavina, New York, RFI.
0: Que les États-Unis mettent définitivement fin à la guerre et qu'ils lèvent le blocus des ports iraniens. Téhéran a posé ses conditions hier à la réouverture du détroit d'Ormuz. Pas de déblocage du passage maritime sans que toutes les conditions soient acceptées, disent ce matin les gardiens de la révolution. Le secrétaire du Conseil suprême de sécurité nationale a ajouté vouloir la levée des sanctions américaines, la libération de ses avoirs gelés et l'indemnisation intégrale des dommages causés par le conflit. Hier déjà, Oman avait fait état de discussions positives avec l'Iran sur le détroit d'Ormuz, tout en mettant en garde contre les navires circulant sur cette voie maritime. Dans ce contexte de tension régionale, les Houthis du Yémen revendiquent une nouvelle attaque, une frappe sur une raffinerie saoudienne sur la côte de la mer Rouge. Les autorités du royaume ont précisé qu'un incendie avait été maîtrisé. Vendredi déjà, le groupe rebelle yéménite avait visé un camp des forces gouvernementales soutenues par l'Arabie saoudite. Bilan, 8 soldats tués. C'est une conséquence de la baisse démographique dans de nombreux pays. Les entreprises pharmaceutiques se concentrent de plus en plus vers les médicaments à destination des adultes et en particulier des seniors. Illustration, les vaccins pour lesquels la bataille de l'innovation mais aussi de l'acquisition de laboratoires innovants fait rage. Aurélien Devernois.
4: Car le marché des vaccins pour seniors pourrait atteindre jusqu'à 25 milliards de dollars par an d'ici 2032. Un bond de 60%, poussé évidemment par le vieillissement des populations, mais aussi par le plus grand nombre de vaccins à disposition des plus âgés. Exemple, celui contre le zona, ce virus lié à celui de la varicelle qui touche particulièrement les plus de 65 ans, provoquant des plaques douloureuses et une forte fatigue. Seul le britannique GSK le commercialise aujourd'hui avec de jolis bénéfices, ce qui a poussé le français Sanofi à acquérir le laboratoire Dynavax aux États-Unis qui développe un vaccin concurrent montant de la transaction 2,2 milliards d'euros. Sanofi reconnaît investir massivement dans la recherche et développement pour le marché des vaccins pour seniors. Il faut dire que les ventes chutent côté pédiatrique, en particulier en Chine et aux États-Unis, en cause la baisse de natalité mais aussi une hostilité croissante à la vaccination des enfants côté américain. Le marché des seniors apparaît lui bien plus prometteur avec les recommandations de vaccination annuelle pour la grippe ou le Covid, en attendant peut-être une percée du côté des maladies neurodégénératives type Alzheimer.
0: Aurélien Devernois. Après le succès des cafards à New Delhi, la mobilisation populaire gagne d'autres régions de l'Inde. Dans l'est du pays, au Jharkhand, des jeunes protestent massivement depuis 2 semaines contre les fraudes au concours de recrutement des fonctionnaires. Corruption, fraude aux examens, chômage des jeunes, le contexte social est le même, mais la cible politique, elle, est différente. Ici, le gouvernement local auquel participe le parti du congrès de Rahul Gandhi est mis en cause. La correspondance à New Delhi d'Abdoulaye Rali.
5: Devant la commission de la fonction publique dans la capitale du Jharkhand, une trentaine de jeunes entament leur 16e jour de grève de la faim. Des milliers de manifestants se relaient autour d'eux pour réclamer plus de transparence dans les recrutements. Parmi eux, Rupesh, candidat 2 fois au concours de recrutement d'enseignants.
6: Ça fait 2 ans que j'attends mes résultats. J'ai écrit de nombreux emails au recteur, au département de l'éducation du Jharkhand. Pourquoi cache-t-il mes résultats? Si je ne suis pas qualifié, montrez-moi mes résultats.
5: Les manifestants dénoncent un système de recrutement miné par la corruption. Dans cet état industriel, le pouvoir est partagé entre le Front de libération du Jharkhand et le Congrès. Shiv Shankar, professeur dans le secondaire, met en cause ce pouvoir local.
7: Ce gouvernement est aveugle et sourd, alors je demande une chose. Si vous avez des mains, arrêtez les coupables. Pourquoi se cacher derrière la police?
5: Pour élargir la mobilisation, les syndicats étudiants ont fait appel à des figures nationales. Parmi elles, Neha Bora, figure de la contestation des cafards à Delhi.
8: Notre plan est très simple. L'énergie de ce mouvement qu'on vient de voir dans tout le pays, elle doit être canalisée.
5: Premier effet de la mobilisation, 19 personnes arrêtées, dont 4 fonctionnaires, soupçonnés de fraude au concours de recrutement dans la fonction publique. Abdullah Erali, New Delhi, RFI.
0: Et en bref, un effort concerté continue pour affaiblir Gianni Infantino. C'est en ces termes que la Fédération internationale de football a dénoncé hier dans un communiqué les critiques envers son président. Une déclaration qui fait suite aux accusations de favoritisme du temps où il était à l'UEFA, publiée par le journal britannique The Telegraph. Gianni Infantino est fortement contesté aussi depuis son projet d'ouverture de la FIFA à des investissements privés.

Dimanche 9 août à 17h, l'ensemble Dulci Jubilo, sous la direction de Christopher Gibert, serviront une lecture fidèle des célèbres motets de Bach, tout en ouvrant un espace à la création contemporaine avec Licht, une œuvre inédite de Thierry Esquèche.

Et pour couronner la journée du dimanche, à 21h, le Quatuor Caliente orchestre une rencontre étincelante entre les œuvres de Bach et Piazzolla. 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

0: Ce morceau s'appelle Vivre libre ou mourir. On vous l'entend jusqu'au bout là.
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0: Vendredi 12 juin 2026, sur le parking de la Biocoop du Coussou à Saint-Affrique, à l'occasion des 40 ans de l'enseigne, plusieurs paysans et paysannes producteurs sont venus tenir un stand afin d'expliquer leur démarche professionnelle aux clientes et clients du magasin. Pour toutes celles et ceux qui n'ont pas eu la présence d'esprit de passer lors de cette journée, petite séance de rattrapage puisque, à la demande des associés de la SCOP, Radio Saint-Afrique a installé quelques micros pour recueillir les témoignages des exposants, salariés ou consommateurs. Florilège et morceaux choisis.
1: Je m'appelle Coralie Roussel et je suis conjoint collaborateur, collaboratrice, on va dire, sur la ferme de Blaillac.
2: Ouais. Qui se situe où ?
1: Alors, elle est répartie en plusieurs endroits. La ferme n'est pas là où nous transformons. Nous avons l'habitat et la transformation à Saint-Jean-d'Alcasse et les terres à côté de Fize, à Vabre. Et là, on a depuis peu de nouvelles terres en la matière de Vaxergue. Les serres qui sont à Vaxergue et les terres qui sont là.
2: Okay.
1: Depuis peu, on s'occupe aussi de ce terrain.
2: D'accord. Et que produisez-vous ?
1: On est producteur de légumes.
2: De légumes ?
1: Voilà, et principalement les légumes qui vont nous servir pour aller cuisiner sur des festivals. C'est notre principale activité.
2: Donc vous êtes c'est vous-même qui proposez la cuisine ou vous êtes en collaboration avec des gens qui cuisinent ?
1: On fait tout à deux, mon compagnon et moi, Pascal D'accord. Blaillac et Coralie Roussel.
2: Ok, d'où le nom de la ferme, Pascal
1: voilà,
2: Blaillac.
1: C'est ça.
2: D'accord, très
1: oui.
2: bien. Ça fait longtemps que vous êtes installé ?
1: 2005.
2: Et donc vous êtes en relation avec la Biocoop depuis combien de temps ?
1: Alors, la Biocoop, il y a très longtemps, Pascal y posait des légumes. Je crois que maintenant, il ne pose pas là. Moi, je pose mes fromages végétaux depuis, peut-être 6 mois. Quelque chose comme ça, je ne sais pas exactement.
2: D'accord.
1: Pas un an.
2: Ça représente une part importante de votre volume de vente ?
1: Non. C'est surtout pour faire connaître. Ouvrir un peu les horizons et les œillères et les a priori. Ouais. C'est plus éducatif qu'autre chose. Même dans ce que je fais, je veux dire, mon petit stand que j'ai amené là, c'est plutôt un stand éducatif. Enfin, j'étais prof et éduc avant, je ne peux pas m'empêcher de faire goûter, montrer qu'on peut, tout ça, c'est plutôt mon carnet.
2: Il y a un aspect militant peut-être ?
1: Oh, pas plus.
2: Non.
1: Oui, bien sûr, j'aimerais bien qu'on puisse s'ouvrir à manger autre chose, mais je ne me prétends pas végane dans le sens politique du mot, plutôt végétarienne. Je suis plutôt axée sur la santé et la façon de manger autrement. J'aime bien quand les gens qui mangent aussi du fromage prennent aussi le mien en disant « mais il est bon, je le veux sur mon assiette, ça m'honore et c'est sympa ». Mais tout mon travail est plutôt diététique.
2: Donc vous dites que vous fabriquez du fromage végétal ?
1: Oui, c'est ça, du fromage végétal.
2: Le créneau est largement ouvert, j'imagine encore, c'est un petit peu un produit naissant auprès
1: du
2: grand
1: public.
2: Oui,
1: c'est le début.
2: Voilà.
1: Oui. C'est vrai.
2: Ça se passe comment ? Est-ce qu'on est obligé de justifier tout le temps la façon dont on fait son fromage ou
1: Les gens me demandent, bien sûr. Je ne me sens pas dans la justification. Je me sens plus vraiment
2: pédagogie.
1: Zen. Quoi. Ouais. Je suis en train d'expliquer ce que c'est. Je détends souvent les gens stressés en leur disant qu'il y a des gens qui ne peuvent pas manger de lactose. Là, ça montre qu'il y a un aspect diététique. Et puis, en goûtant, les gens switchent un peu leur cerveau et décident que c'est bon et et sortent de l'a priori, dans le meilleur des cas, parce qu'il y a des gens qui sont tellement imprégnés d'a priori qu'ils vont avoir des réactions, ça sent pas le camembert, ou des choses comme ça. Alors que j'utilise le pénicillium camemberti, vous le mettez sur n'importe quoi, ça sentira le camembert.
2: D'accord, on a les cheveux qui sentent
1: Oui, c'est ça, ça sent déjà dans la boîte, ça sent dans le sachet, c'est ça qui donne le goût de camembert à tous les camemberts de France et de Navarre. Donc on peut rien y faire, ça sentira forcément ça.
2: Et alors donc aujourd'hui, s'il y a ce journée un petit peu spéciale avec les stands à l'extérieur, c'est parce que c'est les 40 ans de la Biocoop.
1: Oui.
2: Vous, votre relation à la Biocoop, est-ce que vous étiez cliente de la Biocoop ?
1: Oui, déjà.
2: Et qu'est-ce que ça vous inspire, cette initiative, il y a 40 ans ?
1: Je suis toujours contente quand il y a des magasins bio qui se font connaître et qui font des fêtes. Si ça peut faire venir d'autres personnes et démocratiser un petit peu le bio, beaucoup le bio, ce serait parfait.
2: Oui.
1: Voilà, les gens sont toujours un petit peu anxieux quand on prie, etc. En vérité, souvent acheter bio, ça s'accompagne d'une autre façon de manger. Donc c'est plus compliqué de produire en bio, on a plus de pertes. Nous, on a beaucoup de patates, par exemple. On passe beaucoup de temps à arpenter les allées pour chercher les doryphores, les ramasser, les mettre dans un bocal et éventuellement les montrer au contrôleur d'AB quand il me demande ce que je fais des doryphores. Voilà, je veux dire, c'est pas aussi simple que de passer avec un tracteur et des produits chimiques. Ça, c'est possible quand on est des petites fermes. Ça ne marcherait pas sur de l'extensif et des immenses parcelles de pommes de terre, par exemple. Donc, je milite, alors là, pour le coup, pour des tas de petites fermes. Et je pense que ça peut marcher. Si on est très, très nombreux à être très, très petits, on touche ce qu'il faut faire. Le retour en arrière, il doit se faire à cet endroit-là.
2: Et puis, il y aura du boulot pour tout le monde.
1: Il y a du boulot pour tout le monde et des clients pour tout le monde. Et puis, il faut arrêter de passer l'alimentation tout en bas de nos priorités. Et il faut le remonter comme c'était autrefois. Au début, c'est notre santé, on n'a qu'un corps. Il faut le garder en bon état jusqu'au bout. Et donc, je pense qu'il y a beaucoup d'autres paramètres, le stress, etc., qu'il faut essayer d'enlever de sa vie. En tout cas, l'alimentation, on peut le faire.
2: Très bien. Coralie, si on veut, comment on a accès à vos produits? Où c'est qu'on vous trouve?
1: Alors, nous, on a effectivement... Donc, on cuisine sur les festivals. Ça, c'est aléatoire de là où on va. Ensuite, on a un petit magasin à la ferme qui est ouvert quand on peut y être, quand on n'est pas dans les champs.
2: La ferme, elle est à Saint-Jean-d'Alcasse?
1: Ah oui, c'est ça, à Saint-Jean-d'Alcasse. Il y a un petit magasin là qui a déjà attiré quelques journalistes et qui est sympa, où on trouve 160 produits faits de nos légumes, plus ou moins de nos légumes, hein, puisque le fromage vegan végétal, c'est à base de cajou bio et équitable. Donc clairement, je ne fais pas pousser mes cajous. Donc je suis chocolatière aussi, donc clairement, je ne fais pas pousser de chocolat. Mais pareil, ce sera bio, ce sera équitable. On ne fait pas travailler les enfants, on fait attention à ce qu'on fait. Et donc tous ces produits, on les retrouve dans ce petit magasin à la ferme. Et puis après, quand je n'ai pas de festival et qu'il ne fait pas un temps trop affreux, je vais sur le marché où j'ai ma place depuis des années et où on amène nos légumes et toute la partie cuisine.
2: Très bien.
1: Les gâteaux frais, etc.
2: Merci beaucoup.
1: Merci à vous surtout.
2: Coralie Roussel, merci
1: beaucoup.
2: C'est
1: ça, merci encore.
2: Bonjour, comment t'appelles-tu?
3: Maria.
2: Donc tu as une ferme, où ça? Où est-ce que tu travailles?
3: Ah, elle est où
2: ta ferme? C'est sur la commune de Sainte-Afrique?
3: Sur Sainte-Afrique, oui.
2: D'accord. Qu'est-ce que tu produis?
3: Produits transformés?
2: Ouais.
3: Pour les légumes, fruits transformés. Là, je commence à faire le boisson. Kéfir et comme ça.
2: Oui, le kéfir, ok. Est-ce que ça fait longtemps que tu travailles avec la Biocoop?
3: Oui.
2: Oui?
3: Oui.
2: C'est-à-dire combien? 10 ans, 20 ans, 30 ans?
3: Alors, je capte 15 ans, peut-être.
2: D'accord. Ça représente une part importante de ce que tu vends, la Biocoop? C'est beaucoup ou c'est pas beaucoup par rapport à tout ce que tu vends?
3: Pas beaucoup.
2: Pas
3: le
2: beaucoup
3: début. Et là, la preuve, qui fait comme ça, la Biocoop.
2: Et alors, comment tu fais pour vendre, hein, en général?
3: Pour faire vendre, ouais. Au marché, c'est Afrique.
2: Au marché, d'accord.
3: Samedi matin.
2: Donc ça fait longtemps, ça fait 15 ans que tu travailles avec la Biocoop.
3: Ah.
2: Qu'est-ce que tu penses de la Biocoop, des magasins Biocoop?
3: Comme le bien, la plus en plus produit locaux.
2: Ouais. Dans l'idée, tu trouves ça bien qu'il y ait ces magasins qui s'organisent pour faire travailler les paysans?
3: Oui, c'est intéressant.
2: Oui.
3: On va vendre le produit, l'agriculteur, le locaux, c'est bien.
2: Merci beaucoup Muriel.
3: Merci.
2: Merci. La ferme de Bougnol.
3: Voilà.
2: Bonjour, comment vous appelez-vous?
4: Bonjour, je m'appelle Marie-Pierre.
2: Je crois savoir que vous êtes salarié de la Biocoop Le Cussou de Sainte-Afrique.
4: Oui, je suis salarié de la Biocoop depuis maintenant 4 ans.
2: 4 ans, d'accord.
4: Voilà, et en CDI depuis 2 ans.
2: D'accord.
4: Et demi.
2: Et êtes-vous sociétaire également?
4: Non, je ne suis pas sociétaire parce que j'ai un petit contrat et je travaille aussi en intérim chez Biocoop. Et c'est un second boulot.
2: Et est-ce que la philosophie de la Biocoop, le fait déjà que ce soit de la nourriture bio, puis en coopérative, est-ce que c'est quelque chose qui vous satisfait?
4: Complètement.
2: Ah.
4: J'adhère à 200%, évidemment.
2: À 200%.
4: Et
2: vous
4: oui.
2: Avez un côté militant, peut-être?
4: En tout cas, dans l'idée, oui. Après, je ne suis peut-être pas suffisamment active, mais en tout cas, oui. Ça correspond à des convictions profondes, voilà. Sur l'importance, en tout cas, l'importance de manger bio. Et local et équitable et

0: auparavant. Est-ce que vous étiez cliente de la Biocoop avant d'en être une salariée ?
1: Eh ben, je suis cliente de la Biocoop depuis la naissance de ma fille qui va avoir 21 ans.
2: Voulue.
1: Voilà, voulu. Bon, et après j'ai des parents qui sont quand même très engagés aussi, donc assez militants.
0: Et donc aujourd'hui, la franchise, si je peux dire, l'entreprise Biocoop a 40 ans. Donc le modèle marche, visiblement.
1: Le modèle fonctionne.
0: Voilà.
1: C'est sûr.
0: Vous serez toujours, même si demain vous n'étiez plus salarié, vous serez encore fidèle à la Biocoop.
1: Évidemment.
0: Oh.
1: Bah bien sûr. Quelle question. Mais oui, bien sûr. En fait, et puis je pense qu'on peut vraiment, avec des gestes simples et des achats peut-être un petit peu plus ciblés, manger bio sans se ruiner, parce que en fait, c'est quand même l'argument le plus souvent qu'on entend, c'est que ça coûte cher. Mais si on cuisine un petit peu, si on prend du temps, si on sélectionne ses produits en saison, si... Enfin voilà, il y a plein de solutions, quoi. Je pense que c'est pas incompatible avec un porte-monnaie un petit peu étroit.
0: On dit que les aliments sont le premier médicament. Quelque part, l'argent qu'on met dans la nourriture, c'est de l'argent qu'on met pas dans la pharmacopée.
1: Exactement.
0: Ah.
1: Voilà. Bah, t'as tout compris. Mais t'as tout compris, en fait.
0: J'ai bossé. Et enfin, dernière question, Marie-Pierre. Radio Sainte-Afrique va pouvoir bénéficier des largesses de la Biocoop grâce à un chèque, alors un système que nous ont expliqué Guillaume et Cédric.
1: Ouais.
0: Ça montre aussi que le Biocoop, le Cussus Sainte-Afrique, en tout cas, je ne sais pas si c'est vrai pour les autres, veut s'ancre dans le territoire et veut être partie prenante des initiatives associatives, etc.
1: Exactement.
0: Vous en pensez quoi, vous?
1: Je trouve ça hyper bien parce qu'en fait, ça va au-delà juste de l'alimentation. C'est-à-dire que c'est vraiment... participer à la vie, effectivement, la vie du territoire et promouvoir aussi des associations qui ont, je pense que c'est actuellement assez difficile pour le milieu associatif et donc qui est une enseigne comme Biocoop qui s'engage. Alors bien sûr, ça c'est local, c'est Sainte-Afrique, mais je pense que ça se fait certainement ailleurs aussi. Je trouve ça plutôt encourageant, quoi. Et chaque année, d'ailleurs, c'est une association différente. Et donc, cette année, Radio Santa. Donc, j'espère que... Et ça fonctionne, les gens adhèrent vachement. Enfin, c'est chouette, quoi.
0: Est-ce que vous voudriez rajouter quelque chose, Marie-Pierre?
1: Non, je pense que, je continuerai à consommer bio et avec grand plaisir et avec grande conviction. Merci.
0: Merci, Marie-Pierre. Bonjour, comment vous appelez-vous?
3: Je m'appelle Marina.
0: Vous présentez quel genre de produits? Qu'est-ce que vous vendez?
3: Alors, je suis maraîchère à la ferme Lounanour à Brousse-le-Château. Et du coup, là, j'ai ramené des plants et des légumes.
0: D'accord.
3: Et des petits fruits.
0: La Biocoop, est-ce le seul endroit où vous vendez?
3: Non, je fais le marché de Millau le mercredi. Et après, je fais des paniers à Brousse et à Broquies.
0: D'accord. Voilà. La Biocoop, ça représente quel volume en pourcentage, plus ou moins?
3: Je dirais 30%.
0: Oui, d'accord.
3: Quand même. Et ça a été d'ailleurs mes premiers clients parce que j'ai ouvert la ferme en décembre, là. Et du coup, j'ai d'abord commencé par la Biocoop.
0: Ça fait 6 mois que vous vendez sur la Biocoop. Donc, vous êtes jeune agricultrice.
3: Oui.
0: Ça va? Ça se passe bien, l'agriculture? On en vit bien?
3: Alors, on en vit bien, je ne sais pas, mais... En tout cas, je suis contente de faire ce métier-là. Enfin, c'est quelque chose qui me tient à cœur, quoi.
0: Ouais. La Biocoop, donc on sait, ils vendent en bio, c'est coopératif.
3: Ouais.
0: Il y a une démarche militante. Est-ce que vous vous sentez militante, vous aussi?
3: Oui.
0: Et alors, dans quelle mesure vous contribuez au militantisme?
3: À mon échelle, en vendant localement, déjà. Et en participant pour nourrir les gens, en fait. Enfin, c'est important pour moi. Et du coup, je trouve que... j'ai pas trop les mots, mais...
0: Ouais. Et la démarche bio, par exemple,
3: pourquoi
0: avez-vous choisi de produire en bio?
3: Parce que pour moi, c'était pas concevable d'une autre façon, et je pense que ça s'explique même pas. Enfin, c'est de la logique pure et simple pour moi, mais...
0: C'est tellement logique qu'il n'y a pas besoin de l'expliquer.
3: Ouais, je crois bien que oui, mais...
0: Et s'il faut aller convaincre des non-convaincus?
3: En fait, notre nourriture, c'est notre premier médicament, on va dire. Donc, pour moi, c'est inconcevable de manger autrement qu'en bio, en fait.
0: Aujourd'hui, on fête les 40 ans de la Biocoop.
3: Ouais.
0: La démarche de la Biocoop, j'imagine, vous y adhérez.
3: Ouais.
0: Qu'est-ce que vous en auriez à dire de cette démarche-là? Est-ce qu'il fallait du courage? Est-ce qu'il faut avoir des convictions bien ancrées?
3: Je pense.

0: et puis des gens très motivés. Mmh. Heureusement d'ailleurs qu'il y a des gens encore comme ça. Et ouais, c'est une démarche éthique et, mmh. et moi j'y adhère totalement.
1: Puis le modèle marche visiblement, ouais. puisque ouais, ça ouais. fait 40 ans que ça existe, hein, ouais. y a beaucoup d'employés. Ah, vous avez des clients.
0: Non,
1: ah,
0: mais bon. C'est pas grave.
1: Bon, alors je vais pas vous embêter plus longtemps. Si on a besoin de vous, enfin oui. si on a envie de vous voir, de vous retrouver, ouais. on fait comment?
0: Bah alors du coup, j'ai un site sur lequel je fais les paniers du coup, et après je suis visible au marché de Millau principalement.
1: D'accord. Les mercredis.
0: Les mercredis.
1: D'accord. Voilà. Vous n'avez pas trouvé de place au marché de Sainte-Afrique?
0: Et non, j'ai fait la demande plusieurs fois. J'ai pas encore de réponse.
1: Ah bon, très bien.
0: Voilà.
1: Ben, merci beaucoup.
0: Merci à vous.
1: Bonjour, comment vous appelez-vous?
2: Sabine.
1: Vous êtes donc cliente à la Biocoop?
2: Oui, oui, oui.
1: Depuis longtemps?
2: Ben, depuis que je suis arrivée ici.
1: D'accord.
2: Ça fait 5 ans.
1: Ça représente quelle part des achats que vous faites?
2: 80%.
1: Ah oui, carrément.
2: Ouais.
1: D'accord. Est-ce qu'il faut être militant pour être client à la Biocoop?
2: Militant?
1: Ouais, ah, le militantisme un peu...
2: Non, moi je suis pas du tout militante.
1: Alors pourquoi vous choisissez de venir à la Biocoop?
2: Pour l'aspect bio et puis le reste, bah, j'essaye d'acheter sur le marché aussi.
1: D'accord.
2: Parce que là, c'est bio et bah, juste à côté de chez toi. Et qu'est-ce qu'il y a d'autre? Ah ouais, puis je vais à Super U parce que cette année, les fruits, c'est trop cher. Donc, non, les fruits, là, ça crève tous les plafonds. Et ouais. comme j'en mange beaucoup,
1: d'accord.
2: du coup, désolé. Là, je passais 5 euros le kilo, je peux plus.
1: Ah oui
2: ouais. Non, je peux plus. Ouais. Attends, 5 euros le kilo, plus de 5 euros, d'accord. 7, on voit des choses à 7, 8 euros le kilo. Donc là, non. Là, c'est con parce que du coup, je mange pesticidé les fruits.
1: Oui, mais oui, voilà. Donc tous ces bons efforts.
2: Il n'y a pas de. Bon, je me dis que dans la balance.
1: Et bah, ça fait longtemps que vous mangez bio, depuis une dizaine d'années?
2: Ouais, voilà. Enfin, ça a toujours été. Enfin, non, c'est pas vraiment, tu vois, c'est pas vraiment bio. Mmh. Moi, c'est bio en fonction des prix, en fait. Mmh.
1: Qu'est-ce que vous pensez de la façon dont fonctionne la Biocoop, c'est-à-dire le système coopératif, le faire travailler le local, etc.?
2: Ah ouais, bah ça c'est mieux, bien sûr.
1: Ah ouais, c'est
2: ça,
1: mieux.
2: C'est bien sûr, mais après, comment ça fonctionne à l'intérieur, j'ai envie de dire, je m'en fous un peu.
1: Ouais.
2: Mais...
1: Ça ne m'étonne pas de vous, madame.
2: Mais je sais, voilà, ici, les employés ont des parts dans le magasin, ce qui est une bonne chose, donc ça te motive bien. Au moins, c'est un peu ton magasin aussi. Mmh. Voilà.
1: D'accord.
2: Voilà, du coup, mais après, ça, c'est pas quelque chose qui va jouer dans la balance de mon choix, en fait. D'accord. La balance de mon choix, c'est l'argent. C'est ouais, le prix au kilo.
1: Ouais, ok, très bien. Merci, Sabine.
2: Ouais, de rien.
3: Bonjour, alors je m'appelle Valentin Cerf.
1: Enchanté, Valentin. Vous représentez donc une entreprise, une société, comment?
3: C'est ça. Moi, je travaille pour Hop Consigne.
1: Hop Consigne,
3: c'est une entreprise, c'est une SIC qui développe une filière de réemploi des bouteilles en verre.
1: Mmh.
3: Donc voilà, moi, je suis arrivé il y a 3-4 mois dans la SIC, dans le cadre de mon master, parce que je fais un master d'économie sociale et solidaire à Paul Valéry à Montpellier. Et voilà, en fait, l'intérêt de... Oui.
1: Et donc, aujourd'hui, on se retrouve sur le stand de la Biocoop pour ses 40 ans. Vous travaillez avec la Biocoop, a fortiori.
3: C'est ça. Nous, on travaille avec tous les Biocoop de France, en particulier tous les Biocoop de la région Est-Occitanie, pour développer le réemploi des bouteilles en verre, bah, surtout chez eux, puisque c'est des partenaires très importants pour nous. Mmh. Ils participent directement à la publicité autour de tout ça. Mmh. Pour donc reconnaître les bouteilles en verre dans les différents magasins.
1: Comment ça marche, le système de récupération des bouteilles et des consignes? Est-ce que ce sont toutes les bouteilles peuvent se récupérer? Est-ce que ce sont certaines? À quoi les reconnaît-on?
3: Alors non, elles doivent correspondre à un cahier des charges un petit peu précis. Mmh. Donc, pour les reconnaître, on a un pictogramme national qui est sur toutes les bouteilles réemployables. Et ça, c'est France Consigne qui s'occupe de ça, de donner ce petit pictogramme aux bouteilles qui respectent des normes bien précises. Il faut que les références des bouteilles soient sur l'étiquette et non sur la bouteille en verre. Il faut que l'étiquette soit hydrosoluble. C'est tout un petit cahier des charges qu'il faut respecter pour devenir bouteille réemployable. Mais un jeu qui en vaut la chandelle, finalement.
1: D'accord. Oui, j'imagine que ça permet de pas mal d'économies et ça permet d'éviter de consommer des énergies pour casser les bouteilles, fondre les bouteilles, refaçonner les bouteilles.
3: C'est ça. On est à 50% d'énergie en moins, 80% de CO2 en moins. Mmh. Puis tout est organisé de manière locale. C'est un circuit court. En fait, Hoc Consigne récupère les bouteilles en verre dans toute la région Est Occitanie grâce à des points de collecte comme Biocoop, mais aussi les Satorises, des Alentours Bio et des La Vie Claire qui récupèrent ces bouteilles en verre. Nous, derrière, on passe, on les récupère, on les ramène à notre usine à Latte, on les lave et on les revend aux producteurs locaux.
1: Donc en fait, vous vendez vos bouteilles à des producteurs qui, eux, les vendent à des clients. Les clients ramènent les bouteilles, ça vous arrive à vous et vous les repassez, vous les revendez aux producteurs.
3: C'est ça, exactement.
1: D'accord.
3: Tout l'intérêt, c'est d'alimenter ce circuit court pour une manière un petit peu plus rationnelle de consommer.
1: Et alors, si on est intéressé par la démarche, comment on fait pour vous trouver, vous contacter?
3: Alors nous, on a un site internet qui s'appelle Hoc Consigne, OC-6-Consigne. Voilà, mais après on a une usine à Latte qui est référencée sur internet. N'hésitez pas à ramener vos bouteilles en verre en reconnaissant le petit pictogramme qu'il y a caché derrière les bouteilles
1: en verre. À quoi ressemble-t-il ce pictogramme?
3: Alors c'est un pictogramme avec des flèches qui partent du centre vers l'extérieur. Des fois il y a écrit rapportez-moi en tout petit au-dessus. Et puis ben voilà.
1: Très bien, merci beaucoup.
3: Ben non, c'est moi qui vous remercie.
4: Bonjour, je m'appelle Mia Boulom. Je représente ma ferme, le GAEC de mon lac, d'Estia, qui se trouve à Combré. On produit du fromage, on a trois sortes de fromages différents, de la tome, de la tomette et du pérail. Et de la viande,
1: ah, d'accord.
4: En plus.
1: À partir de la brebis?
4: C'est ça, c'est du lait de brebis, oui.
1: D'accord. Et de la viande d'agneau, j'imagine?
4: Au lait cru.
1: D'accord.
4: Et de la viande d'agneau, oui.
1: Ça fait longtemps que vous vendez sur la Biocoop?
4: Nous, on a repris la ferme l'année dernière, donc en 2025. Mais nos prédécesseurs et prédécesseurs aussi avant étaient depuis toujours à la Biocoop.
1: Et donc vous avez repris en fait le réseau.
4: C'est ça, on a repris, on a repris le réseau et la ferme en entier. Ouais.
1: À part la Biocoop, où c'est que vous vendez?
4: On vend dans les AMAP ou d'autres épiceries autour de Combré en fait. Donc ou même vers autour de Saint-Afrique, Del País et tout ça. Ouais.
1: Et alors la démarche Biocoop, puisque là si on se retrouve c'est pour fêter les 40 ans de la Biocoop.
4: C'est ça.
1: La démarche Biocoop, le fait que ben, on regroupe les paysans, que ce soit coopératif, ça vous inspire quoi? Est-ce que c'est l'avenir, quelque part?
4: Je dirais oui et non. Déjà oui, parce que ça représente quand même... ce qui est bien, c'est qu'ils ils collaborent avec plusieurs agriculteurs, donc nous également et tout ça. Mais le souci, c'est qu'au niveau du marché même, au niveau des agriculteurs et tout ça, il y a toujours, au niveau commercial, une montée... une montée des prix et que ça laisse à désirer aux clients. C'est pour ça que je dis que c'est oui et deux des deux côtés, mais ça reste quand même aussi un avenir en soi, parce que ça représente quand même pas mal de paysans et qui est une bonne image là-dessus, quoi. Qui travaillent surtout en agriculture biologique. Ouais. Ouais.
1: Et alors, on le sait, le modèle agricole est un petit peu en train, en bout de course là, l'agro-industrie en tout cas.
4: Oui.
1: Et on cherche les solutions alternatives, l'agriculture dite raisonnée ou l'agriculture biologique. Selon vous, quel est le chemin que l'agriculture devrait prendre pour s'en sortir? Approchez-vous s'il vous plaît.
5: Pour moi, Amélie, je suis l'associée du GAEC de mon lac d'Estia.
1: Oui.
5: Pour moi, il faut pour le monde où on est actuellement, il faut les deux agricultures. Il faut l'industriel et il faut aussi du local. Il faut, avec les enjeux qu'il y a, il faut les deux. Parce que l'agriculture biologique toute seule ne peut pas survenir aux besoins de tout le monde. On produit beaucoup moins, on a moins de rendement.
1: Il y a plus de pertes.
5: Il y a plus de pertes, oui. Mais après, c'est sûr qu'on a, il y a une meilleure hygiène de vie. Mais pour moi, les deux agricultures, elles sont valables.
1: Parce que là, on est un peu en train de heurter un mur, dans le sens où on assiste à une extinction de masse de la part des insectes. Et puis la chaîne alimentaire fait que les oiseaux aussi commencent à disparaître. Et puis on se dit que ça va impacter. Les sols sont aussi ravagés.
5: Les sols sont impactés, mais...
1: Et donc, on dit que l'agriculture biologique, c'est l'avenir. C'est la seule façon de, quelque part... subvenir à long terme aux besoins alimentaires de la population.
5: Oui, Mais quand, on, par exemple, une exploitation qui était industrielle, et quand on la repasse en bio, il y a 5 ans de perte avant que la ferme puisse redonner du rendement et tout ça. On sait que tout est plus cher en agriculture sur une ferme qu'en conventionnel. Je pense qu'on ne peut pas tous être en bio pour que que ça tourne. Pour moi, il faut les deux, mais il ne faut pas aller dans l'extrême, comme des fermes-usines. Il faut rester vraiment sur une agriculture. On a des voisins qui ne sont pas en bio, et ils font du très bon boulot, ils n'utilisent quasiment pas de pesticides. Donc, pour moi, toute l'agriculture française et locale est bonne, c'est que les fermes industrielles de plus de 1000 bêtes et tout ça qu'il faudrait proscrire.
1: Mais vous, en faisant choisissant de faire de l'agriculture biologique, est-ce que c'est un aspect militant que vous avez ? Vous faites ça juste parce que c'est plus sain ?
5: Oui, c'est plus sain.
1: Il y a une réflexion philosophique derrière.
5: Parce que déjà, c'est plus sain, parce qu'on sait qu'il y a de la résistance maintenant sur les humains, sur les antibiotiques. Je ne suis pas pour la vaccination. La vaccination a des effets négatifs. Franchement, de ne pas travailler à les pesticides, moi, ça me va vachement, parce que vu que les produits, que c'est dangereux rien que pour les manipuler. C'est être en bio, c'est un bien-être sur la ferme. On sait qu'on a moins de risques à tomber en cancer que sur d'autres qui ont utilisé le glyphosate. J'en ai qui est connu sur les vignes, qui sont partis en cancer après. On se dit que c'est plus sain pour nous, et nous, on sait comment nourrir nos bêtes.
1: Et alors, si on veut vous retrouver pour acheter vos produits, où c'est qu'on vous trouve ?
5: On peut faire de la vente directe à la ferme sur rendez-vous. Après, on a la MAP d'Albi et de Revel où on livre. Et après, on a nos magasins partenaires, dont la Biocoop à Sainte-Afrique, et d'autres magasins autour, Sainte-Afrique, Molore, Camarès, Brusque.
1: Très bien.
5: Et Belmont.
1: Okay.
5: Belmont sur rendez-vous.
1: J'ai posé toutes mes questions. Vous voudriez rajouter quelque chose ?
4: Qu'on remercie, qu'on a eu cette année, malgré qu'on a recommencé l'année dernière à reprendre l'entreprise. On a réussi à avoir la médaille cette année,
5: la médaille d'argent, sur la tome de brebis au lait cru,
4: oui.
5: D'affinage de 5 et 9 mois.
1: Bon, félicitations. Voilà.
4: Merci.
5: Voilà.
1: Bravo. Merci beaucoup, merci à vous.
4: Merci.
1: Bonjour, comment vous appelez-vous ?
6: Bonjour, moi c'est Guillaume.
7: Et bonjour, moi c'est Cédric.
1: Ok, et donc vous êtes salarié de la Biocoop ? Non, on ne dit pas salarié, qu'est-ce qu'on dit ?
7: Alors on peut dire scopé, parce qu'il y a des salariés qui sont, on va dire, copropriétaires du fonds de commerce, mais on a quand même le statut de salarié, donc oui, on est salarié.
6: En fait, tu peux avoir l'un ou l'autre, enfin ou les deux, d'ailleurs tu peux être salarié de la Biocoop, comme tu serais salarié de n'importe quelle entreprise, mais effectivement, comme on est une SCOP, on peut être aussi associé, mais le statut d'associé n'enlève pas la qualité de salarié.
1: D'accord, alors on va essayer d'expliquer rapidement ce que c'est ce statut d'associé. Est-ce que ça veut dire que vous avez des parts, vous avez mis des sous dans l'entreprise ?
6: Oui, c'est ça.
7: Ouais. Vas-y Guillaume, je te laisse présenter, puisque tu as en face de toi les deux cas de figure. Moi, je suis seulement salarié. Et Guillaume, qui va t'expliquer la suite, lui est à la fois scopé et salarié.
6: C'est ça. Donc, alors, je suis rentré. Donc, de toute façon, c'est pareil pour tout le monde. On rentre salarié au départ, forcément. On ne peut pas rentrer directement associé. Simplement, au bout d'une certaine période, on a la possibilité de présenter sa candidature pour devenir associé. Donc, moi, c'est ce qui m'est arrivé. Et quand tu es associé, effectivement, tu mets des sous, concrètement, tu mets des sous dans le capital et tu deviens copropriétaire de l'outil de travail. En fait.
1: Est-ce que ça veut dire que tu participes aux décisions ? C'est-à-dire plutôt tel produit, plutôt tel budget, plutôt...
6: Alors oui, mais c'est un peu plus compliqué que ça. C'est-à-dire que les décisions, tout le monde y participe.
7: Les salariés comme moi, on y participe aussi.
6: Les salariés aussi. Ça dépend de quoi on parle, de quelles décisions sont à prendre. Donc concrètement, on a des réunions d'associés, où là, il n'y a que les associés qui se réunissent. C'est plutôt pour des décisions... il y a le côté purement administratif légal, c'est-à-dire tu fais une AG par exemple, bon là c'est que les associés, tu fais le bilan de ton année, etc. On a aussi des réunions d'associés hors AG, en plus de l'AG, où là on va prendre des décisions budgétaires, stratégiques, on va dire un peu des décisions générales, voilà. Et après, on a quand même des réunions d'équipe où là, tout le monde est là, associé ou pas associé, peu importe. On discute des sujets du quotidien, des opérations commerciales à venir, de, voilà, tout, même de, je sais pas, est-ce que le parking est sale, comment on range les poubelles, voilà, vraiment tout, tous les aspects du quotidien. Et après, on a des réunions ou des décisions par secteur. C'est-à-dire que tout le monde ne travaille pas sur tout. Il y a des binômes sur le secteur de l'épicerie, secteur du frais, secteur des fruits et légumes. Et là, c'est vraiment deux ou trois personnes qui discutent, prennent les décisions sur ces points plus particuliers.
1: D'accord. Et donc pour toi, Cédric,
7: ouais.
1: T'es pas jaloux? Genre ouais, eux ils ont fait, tu vois, et...
7: Non, je le vis pas comme ça, même. Et puis tout le retour que vient de faire Guillaume, il y a j'insiste là-dessus, il y a une totale transparence aussi. Les décisions qu'ils prennent entre eux lors de leur réunion de scopé, on a un retour quasi immédiat, nous salariés, est totalement, je me répète, transparent. Donc non, il n'y a pas de jalousie. En quoi je pourrais être jaloux? Écoute, c'est un choix de vie aussi. Alors Guillaume l'a expliqué, on a 3 ans. Je crois que c'est ça, hein, Guillaume.
6: On a jusqu'à 3 ans. Au moins minimum présence, 1 an, ouais. De CDI et maximum 3 ans. Il faut que tu présentes ta candidature.
7: Postuler justement à l'entrée à la SCOP. Mais bon, jaloux.
1: Je dis ça un peu ironiquement. Mais est-ce que ça change quelque chose, par exemple, sur la grille de salaire? Est-ce
7: non,
1: que ça change sur les cotisations, tout ça?
7: Non.
1: C'est pareil.
6: C'est pire, tu donnes de l'argent, donc tu touches moins.
1: Ah ouais.
6: Bah non, mais en vrai, pendant un temps. C'est-à-dire qu'il faut que tu mettes au capital, donc là, tu mets des sous de ta poche.
1: D'accord.
6: Et après, oui, t'as un retour. Enfin, t'as un retour. Tu peux avoir un retour.
7: Continue à être transparent, Guillaume. Oui, alors, sur la grille salariale, ça ne change absolument rien. Mais il y a sur le long terme, on va dire, un retour sur investissement.
6: Tu touches des dividendes.
7: Voilà.
6: Okay. Si, alors, s'il y a dividendes de reverser cette année-là, c'est-à-dire si la trésorerie qu'on a générée cette année-là permet de reverser des dividendes, et si le collège des associés décide de reverser des dividendes cette année-là, ce qui n'est pas forcément une obligation.
1: Okay.
7: Donc là, il y a une petite pointe de jalousie.
1: D'accord.
7: Non, ça va.
1: Donc, on ne rentre pas comme ça dans la SCOP. Est-ce qu'on peut en sortir comme ça?
6: Oui.
7: Alors, le cas de figure ne s'est pas encore présenté, mais c'est très simple d'en sortir. Ouais.
1: D'accord.
6: C'est ça. Et tu peux sortir de ton statut d'associé sans d'ailleurs quitter ton poste.
7: Ton statut de salarié.
6: Tu peux très bien rester salarié tout en n'étant plus associé. C'est possible.
1: D'accord.
6: Ouais, c'est possible. Okay. Effectivement, on n'a pas le cas pour l'instant, mais ça, c'est prévu.
1: Et donc, moi, je me demandais, est-ce que lorsqu'on travaille à la Biocoop, est-ce qu'il faut avoir une philosophie militante? Quelque part. Est-ce qu'on défend un modèle, en fait? Ou alors, est-ce qu'on fait juste son taf et puis on rentre chez soi et on pense à autre chose?
7: C'est préférable, mais au sein de l'équipe, tout le monde ne l'est pas. Et puis, il y a de la médiation qui se fait avec le temps. Donc, ce militantisme, ces convictions peuvent évoluer avec le temps. Ce qui est mon cas, par exemple. Mais il n'y a pas d'obligation à l'être.
1: Oui.
7: Non. C'est préférable, c'est mon avis.
6: C'est intéressant cette question que tu poses, parce qu'on se l'est posé il n'y a pas si longtemps, où on va dire on avait déjà un groupe qui était plutôt militant, très militant, moyen militant, bon après selon chaque personne, c'est difficile de se décrire aussi à ce niveau-là, mais on a fait rentrer des personnes qui n'étaient pas, enfin qui n'étaient pas du monde du bio, de l'écologie, ni même des combats sociaux au sens large si tu veux. Donc la question s'est un peu posée de se dire est-ce qu'on, entre guillemets, on reste entre nous, est-ce qu'on a besoin d'être entre nous, et encore ce entre nous reste peut-être à définir précisément, ou est-ce qu'on fait rentrer des gens qui très clairement sont pas notre milieu, sont pas comme nous, et on s'est dit c'est comme pour les clients, on a des clients qui sont très militants, on le sait, d'autres qui le sont peut-être un petit peu, d'autres qui le sont pas. qui ne sont pas, ou peut-être à leur façon, mais en tout cas qu'on ne va jamais retrouver sur une manif, sur un festival militant, ce qu'on veut, ça nous va bien aussi, parce qu'on n'est pas un magasin qui filtre à l'entrée et qui demande une carte de militant, je ne sais pas quoi. On est ouvert à tout le monde. Et on s'est dit, ce serait assez logique d'être ouvert aussi au niveau de l'équipe.
7: En interne,
6: il n'y a pas besoin de montrer patte blanche et de dire, si, je suis un gros militant, c'est bon, je peux rentrer. Mais ça pose des questions, oui, ça pose des questions, parce qu'on est quand même un magasin qui a des valeurs fortes. Donc ça pose la question de se dire, est-ce qu'on peut être nombreux à ne pas être militant? Est-ce qu'on peut ne rentrer sans être militant et ne pas le devenir avec le temps? Enfin, c'est vrai que c'est une question à se poser.
1: Oui, parce que des fois, au vu de l'extérieur, de la part des gens qui ne fréquentent pas la Biocoop, il y a un aspect un peu communautaire. On a l'impression, c'est... je peux faire des caricatures ou quoi?
7: Vas-y, lâche-toi.
1: C'est des gens en Sarwell, avec des dreadlocks et tout, qui vont à la Biocoop parce qu'ils ont cette démarche-là, ils sont un peu dans la même philosophie, c'est de l'entre-soi, etc. Et puis en fait, quand on vient sur le parking, là, on voit passer de tout comme genre de clientèle.
6: Oui.
1: Il y a vraiment de tout. Il y a des gens, on le sent, ils sont très loin de l'écologie. Ils veulent bien manger du bio, mais ils sont assez loin de l'écologie. Est-ce que vous auriez... envie de vous inscrire dans une démarche communautaire, ou alors est-ce que vous dites non, surtout pas, sinon on va bloquer les gens, quoi?
7: Tu aurais fallu nous laisser 3 heures pour réfléchir à ça.
6: On est sur de la philosophie quasiment.
1: Il y a toute une démarche. Ça va au-delà de l'économie, en fait, ce que vous faites là.
6: Ouais, c'est...
7: Alors il y a les valeurs dont nous parlons depuis tout à l'heure, mais il y a quand même en priorité le bien manger, et ça, heureusement que c'est. C'est ouvert à tous. Là, j'ai un truc. Parce qu'elle est intéressante.
6: Elle est vraiment très intéressante. Effectivement, comme tu dis, tu as des profils très différents de clients. On va dire que tu as des clients qui viennent pour certains produits précis. Ils viennent acheter quelques fruits et légumes parce que. Ils veulent pas que leurs fruits soient gavés de pesticides, ou ils veulent simplement du goût aussi. Ils viennent pour des fruits ou des légumes de saison. Ils veulent retrouver des tomates qui ont du goût, des melons qui ont du goût, parce qu'ils sont déçus ce qu'ils peuvent trouver dans les supermarchés classiques.
7: Ailleurs.
6: Et voilà, là on va avoir des gens qui sont pas forcément, qui sont même pas du tout écolo, militants, mais qui veulent ça. Ils veulent cette qualité de produit, ce goût. Et ils ont vu que c'était pas forcément plus cher, ou pas beaucoup plus cher, sur le pain ou sur certains fruits ou certains légumes que dans le conventionnel. Donc ils viennent et ils achètent, ils picorent les produits qu'il leur faut. Alors après, tu as un spectre, donc ça part de là et ça va, comme tu dis, jusqu'au... Baba Cool, Dreadlock.
7: On fait Guillaume, une constatation. Mais ta question au départ, c'est est-ce que nous aimerions, nous, magasin, avoir cette identité communautaire c'était quoi le sens caché de ta question?
1: Est-ce que vous avez l'impression de faire partie d'une communauté, de l'alimenter, de prosélytisme pro?
6: Alors nous, on fait du prosélytisme, parce que c'est notre identité. Nous, on ne se concevrait pas sans porter un certain discours. Donc on va dire, on défend nos producteurs locaux, on les priorise sur les produits de la plateforme. On va défendre le modèle sans OGM. Il y a une bière, par exemple, qui reverse une partie de ses sous aux faucheurs volontaires. Bon, c'est des choses, c'est juste des exemples, il y en a plein d'autres, mais c'est des choses auxquelles on tient, qui font partie de notre identité. Maintenant, on ne va pas, c'est ce que je disais tout à l'heure, on ne va pas filtrer à l'entrée en disant on ne reçoit que certains clients, ou par rapport à l'équipe, on n'embauche que des gens qui pensent comme ci, qui pensent comme ça, qui sont d'accord avec toutes les valeurs Biocoop ou même toutes nos valeurs à nous, parce que nous, on s'inscrit dans les valeurs Biocoop, mais on a notre identité magasin Lucusou aussi.
7: Aussi.
6: Tous les magasins Biocoop ne sont pas les mêmes. Tu as pas la même ambiance, tu as pas le même militantisme dans tous les magasins Biocoop. Donc nous, on inscrit notre identité bien à nous. On va faire du prosélytisme, oui. Maintenant, on est ouvert à tout le monde. Tout le monde peut venir à la Biocoop, il n'y a pas de
1: Et alors, l'appellation Biocoop, c'est une franchise? Ça se paye? Ou c'est juste parce qu'on a accès à une centrale
7: Oui, pour les deux, on a accès à une centrale. Oui, c'est une franchise donc qui célèbre ce week-end ses 40 ans. Si ça se paye, je ne sais pas comment ça se passe. Ça, faudrait...
6: D'un point de vue strictement... juridique, c'est pas une franchise, c'est pas tout à fait le même statut, mais bon,
1: c'est pas McDo.
6: C'est pas McDo, mais c'est le, c'est quand même, ça reste ce principe-là. Ouais. Ça reste ce principe, c'est-à-dire que t'as X magasins en France qui partagent un logo, un nom, une façon de fonctionner, en gardant une liberté. Donc on garde quand même une, un bon degré de liberté, hein. On n'est pas obligé d'acheter tous les produits de la plateforme, on n'est pas obligé de suivre les opérations commerciales proposées par le réseau. Moi, quand je suis rentré, par exemple, l'équipe avait décidé d'arrêter les opérations promo. Où, tu sais, où tu fais des achats et puis tu gagnes soit des produits, soit des sous si tu as fait tel montant. L'équipe avait dit non, ça on arrête. Bon, c'est un choix de Lukusu et d'autres magasins peuvent faire d'autres choix. Donc on a... On essaie d'avoir ce rapport d'équilibre. Maintenant, est-ce que ça nous coûte des sous? Oui, ça nous coûte des sous. On paye le réseau. Hein. C'est-à-dire que le réseau Biocoop, derrière, donc nous, il y a le magasin, donc il y a les gens qu'on voit physiquement en magasin. Et derrière, il y a un réseau. Donc il y a des gens qui sont des chargés de communication, qui sont des commerciaux, qui sont des. Et même tout en haut, à la SA, on a des directeurs de ci, directeurs de ça, de la com, de l'informatique, de bidule. Donc tous ces gens-là se payent. Et ils se payent comment? Ils se payent sur les magasins. Les magasins reversent une partie de leur chiffre d'affaires à la SA, donc au réseau Biocoop, pour payer ces postes-là. Ouais.
1: D'accord. Cédric, Guillaume, j'ai posé toutes mes questions. Est-ce que vous voudriez rajouter quelque chose?
6: Je sais pas. Longue vie à Radio Saint-Avre, longue vie à la Biocoop.
1: merci Guillaume, merci Cédric.
7: Avec plaisir les gars.
6: Allez, de rien.

0: Merci à toutes les personnes qui ont bien voulu se prêter au jeu des questions-réponses. Afin de mieux comprendre les enjeux autour de la production alimentaire et pour en apprendre davantage sur les produits qui sont proposés à la Biocoop du Coussou à Sainte-Afrique, Perrine s'est trouvé des talents de reporter et s'est munie d'un micro-enregistreur pour la visite guidée d'une exploitation agricole.
1: Et voilà, nous sommes arrivés à la ferme de Nozières. Attention, celle du côté de Saint-Sever-du-Moustier. Il y en a plusieurs en Aveyron des Nozières. Nous sommes bien vers Saint-Sever-du-Moustier, chez Séverine et son mari. On s'apprête à faire la visite de leur ferme, parler de ce qu'est un groupement de producteurs associés à Biocoop. Voilà, Séverine fait partie du groupement de producteurs Aveyron Brebis Bio, dit ABB dans le jargon, ABB étant associé au réseau Biocoop. Je la laisserai raconter tout ça plus précisément. Voilà, il fait 32 degrés, on est perdu dans la campagne aveyronnaise magnifique, entre champs et forêts, les oiseaux, les moucherons et insectes en tout genre, des cerises dans les arbres. Voilà, les enfants sont prêts. Nous, on est curieux et on va écouter toutes leurs histoires.
2: Donc, était passé, comme on avait suivi le mouvement d'agriculture classique. Moi, je me suis installé en 95. Conventionnel, en brebis laitières, on travaillait pour société. Divers investissements sur exploitation pour moderniser, un atelier d'engraissement avec un engrandissement. On était bloqué à ce moment-là avec des brebis, il y avait des volumes de référence au niveau de Roquefort, de société, donc on était contraints sur les volumes. Un bâtiment d'atelier d'engraissement, Séverine s'est installée après différents travaux et trois enfants qui sont arrivés, donc elle a décidé de s'installer avec moi. Ça a été un gros chamboulement puisqu'on a fait ces bâtiments-là, la bergerie et le séchage en grange qui a suivi en 2012 et 2016. On a modernisé puisque là, les bâtiments, c'était ça. Mmh. On faisait le job, mais...
3: Avec la grange qui date de
2: 1896.
3: Ouais.
2: 13, je me trompe pas. Donc, on faisait le job, mais c'était pénible. Et la bascule du bio s'est faite, en fait, moi, c'est le truc que j'avais toujours eu... Dans le coin de la tête, le contrôleur nous disait « Vous n'êtes pas si loin que ça. » J'avais eu l'option à le lycée à Albi. La bascule s'est faite avec le séchage, puisqu'en visitant un adhérent du GIE à l'époque, en discutant, et on a vu qu'on n'était vraiment pas loin. Il fallait supprimer l'insémination et la céréale qui nous faisait un peu peur. Et ça s'est fait relativement facilement. C'était plus une contrainte idéologique que technique, quoi. Donc le séchage 2016 et la bascule en bio 2019, première livraison. Donc on a rejoint le GIE Pays de la Brebis à l'époque, qui est devenu coopérative Aveyron Brebis Bio. En 2020, pendant le Covid, 2021. L'exploitation, c'est 450 adultes, 150 000 litres produits, pour faire simple. Une période de traite de début février à fin septembre. Et en fait, au niveau du groupement, il y a 30 exploitations, 75 actifs, et on fournit du lait toute l'année. Alors, je ne sais pas si tout le monde connaît la production de la brebis laitière, mais c'est une production d'environ 200-240 jours. Contrairement à la vache, qui on traite toute l'année, ou la chèvre, qu'on peut traire sur plusieurs années, la brebis laitière, elle s'arrête. On se contraint d'avoir une production d'une... Une lactation répartie sur l'année. C'est-à-dire qu'il y a des gars qui attaquent comme nous en début d'année, d'autres pendant l'été, d'autres à l'automne, afin d'assouvir les besoins de l'ultra frais. Parce que notre génération, elle est bête. Nos anciens avaient tout compris. Le fromage, c'est fait pour stocker le lait. Mmh. On traite l'animal, vache, chèvre, on fait le fromage et stocke le lait. La demande a fait que depuis les années 60 essentiellement, que les gens veulent de l'ultra frais. Essentiellement des yaourts, alors maintenant c'est du kéfir, mais bon, ça peut être plein de choses. De l'ultra frais, et l'ultra frais a une DLC de 34 jours, je crois. Donc il faut du lait toute l'année. Mmh. Donc ça nous oblige, nous, à avoir des gars qui traitent toute l'année.
1: Et la brebis, c'est un animal qui s'adapte à la...
2: Ouais. Elle s'adapte à la désaisonnalisation Les jeunes, plus difficilement. C'est un peu plus difficile. Alors il y a un moyen technique, c'est le photopériodisme, c'est-à-dire qu'on leur, on triche avec la luminosité dans le bâtiment.
1: Ah oui, d'accord.
2: Si vous connaissez.
1: Ouais.
2: Vous êtes du milieu, je vous ai questionné. Non, non, pas du tout. Mais en fait, on triche sur la lumière, oui. On raccourcit les jours, et ça marche très bien. Par contre, c'est l'investissement. Ouais.
3: Biocohérence correspond davantage en fait, aux critères du bio français. Et entre autres, en termes d'autonomie, ben, le label bio on impose 70%, ben, nous on est à 80%.
1: Ouais. On est beaucoup plus exigeant.
3: Voilà, c'est plus exigeant. C'est aussi plus exigeant en matière de renouvellement des jeunes brebis. Par exemple, le label bio traditionnel.
2: Bonjour.
3: On peut renouveler, on peut acheter des petites agnelles jusqu'à à hauteur de 20% du troupeau, mais nous, en biocohérence, on est limité à 10%.
1: Donc c'est un choix en plus de la bio, ça.
2: En fait, c'est Gabory,
3: c'est Gabory.
2: Notre second acheteur en volume, qui nous a imposé.
1: D'accord.
2: C'est Bernard Gabory qui a monté ce label. Et qui nous a imposé ce label. Par exemple, il y a des chaînes de distribution de produits spécialisés. S'autorise, ils sont labellisés biocohérence. Mmh. Au niveau des contraintes, on cumule en fait à peu près toutes les contraintes du bio au niveau national en termes de lait de brebis, c'est-à-dire qu'on a imposition, obligation de sec, distribution de fourrage sec pendant la traite. On a une petite tolérance de distribution d'un ruvenage hors période de traite, mais encore c'est hyper contrôlé. Donc c'est que du sec pendant la lactation. Les labels bioéquitables en France, biocohérence. On a un lait qui est au sable, puisqu'on peut livrer on livre coulé pour la fabrication de Roquefort qui est distribué chez Biocoop. Voilà, donc les contraintes, on les a, je pense.
1: Au sable, ouais.
3: AOC.
2: AOC, ouais. AOC. Ouais. AOPable même.
3: AOPable même.
2: Nous, c'était au sable.
3: Ouais, AOPable. Voilà. Ouais, puis après, un label bioéquitable en France.
1: Donc ça, c'est le commerce équitable, voilà, France, Nord-Nord, quoi.
3: Voilà. Mm. Et ben là, on est en train de travailler en fait sur les coûts de production. Et on est aussi en train de travailler avec Biocoop, justement, sur la transparence entre les producteurs de lait, les transformateurs et les distributeurs. Mm. Voilà, pour qu'il y ait une répartition équitable. De la matière produite, quoi, ouais, ouais. Du lait au produit fini.
1: C'est pas le cas, ça. Ça pêche ?
3: Non. Enfin, en bœuf, c'est pas mal. Ouais, en bioéquitable en France, quand même.
2: Le but, c'est d'avoir 2 SMIC pour l'exploitation. Jusqu'à maintenant, on n'y était pas. C'est pour ça que l'an passé, on a passé une sacrée augmentation que Biocoop a acceptée. Ils n'avaient pas le choix. Avec les lois Egalim, ils n'avaient pas d'autre choix que d'accepter. S'ils veulent continuer à avoir du lait, il ne faut pas.
1: Bien sûr.
3: Faut motiver les producteurs, quoi.
2: Faut assurer une rémunération décente quand on voit les contraintes d'horaire.
1: Oui, c'est même avant la motivation, c'est la décence, effectivement.
2: Il faut
1: pouvoir
2: bouffer, quoi, tout simplement. On va les traire, c'est dimanche après-midi, il fait beau.
1: Et oui.
2: Les trois quarts de la France sont dans une piscine, quoi.
1: Oui.
2: Voilà, c'est une vérité, quoi. Et alors, au bout d'un moment, il faut pas se voir la face. Ça ne va pas dégoûter les jeunes.
1: Donc 2020, c'est la naissance d'Aveyron Brebis Bio, mais avant ça, c'était, tu as dit, un autre...
2: Un GIE.
3: Les
2: donc, voilà. Donc on est passé en coopérative en 2020 ou 2021, on ne veut plus, pendant le Covid. Donc aujourd'hui, c'est la COP, c'est 30 exploitations, 70 ou 75 actifs, répartis en 3 sites. Vous avez sur la carte d'Aveyron, là, un noyau sud, un noyau Lévezou et un noyau Colse-Contal.
1: Et il y a des fermes tout à fait d'un gabarit différent
2: Ouais, le rapport il va de 1 à 10, on peut aller. Ouais.
1: Et il y a du coup, je comprends qu'il y a quand même une histoire d'acceptation, de candidature.
2: Bien sûr, on peut pas, voilà, on a des sollicitations, on a des gens, cette semaine il y a un gars qui était parti ailleurs et qui tourne en fonction du vent, on ne peut pas dire oui à tout le monde n'importe comment par exemple.
1: Et il y a un CA qui...
2: Ouais, alors l'organisation, c'est 12 CA, un CA par mois, 2 assemblées générales, et plus une assemblée plénière estivale. Une réunion avec un bureau et une équipe, c'est une structure légère. La particularité de notre outil, c'est qu'on n'a aucun outil de transformation. C'est-à-dire qu'on collecte du lait, qu'on revend à des transformateurs qui eux-mêmes le dispatchent. Alors notre principal client, c'est Biocoop, 65%, deux tiers des volumes.
1: Donc Biocoop, ça n'a pas Biocoop de Sainte-Afrique, je précise, c'est la Biocoop nationale.
2: Bien sûr.
1: Donc dans tous les magasins de France, on peut retrouver des produits d'ABB.
2: Voilà. Donc c'est environ deux tiers des volumes. Et après, on est à 98% en magasin spécialisé. Vicler, Naturalia, Satoriz, etc., etc.
1: Et des magasins aussi de indépendants, type Del País à Saint-Af, par exemple, ou non?
2: Ouais, parce que mais ça c'est un peu. Oui, il y en a qui vendent des choses comme
1: c'est
2: ça. Parce qu'en fait,
1: c'est pas terrible.
2: Je vais vous expliquer. Par exemple, je vous explique. On a trois acheteurs qui font environ 70% du chiffre d'affaires, que sont Biochamp, qui a les Aturlaises, qui fait que de l'ultra frais. Il fait à peu près un million de litres. Ensuite, on a la maison Gabory, je ne sais pas si vous connaissez, qui est basée dans le Maine-et-Loire, entreprise familiale. Et en volume, on a coulé à Rodez, qui nous prend du lait un petit peu pour faire du roquefort. Mais le fromage salade, c'est le gros fond qu'on nous merce, qui marche, qui explose, qui est un gros. Et après, on a des plus petits, mais c'est pas péjoratif, acheteurs en volume, Laiterie Fabre à Vianne, c'est juste derrière, après la Cône. Des pêches à loup, des Bescalia, des chênes verts, des
3: Climont.
2: Et eux, par exemple, ce sont des gens qui sont dispatchés au niveau national, qui peuvent vendre à des. Ils ont leur petit commerce, quoi.
1: D'accord.
2: Où il y a des gens qui font leur marché.
1: D'accord.
2: Par exemple, il y a des gens qui nous achètent au niveau national, qui nous prennent du volume de, en fait, du lait, et qui font leur business, et qui vendent sur le marché ou dans des petits commerces, des petits distributeurs.
1: Quoi. Ok. C'est que vous êtes moins visible ou pas du tout, ABB n'est pas visible dans ces cas-là. Quoi.
2: C'est là où on pêche, c'est qu'on n'a pas une visibilité. Une visibilité, quoi.
1: Oui.
2: Mais bon.
1: C'est pas le but.
2: Rebelle et Céleste. Alors, Rebelle et Céleste, c'est arrivé.
1: C'est un peu signature,
2: C'est arrivé pendant le Covid, où c'est parti d'un constat où on n'avait pas de produits à notre nom, c'est-à-dire que les repas de famille, où on discutait avec les voisins, à l'époque, on livrait à Société. Le lait, il partait chez Société, Pastourelle, Papillon, je ne sais pas qui. Nous, les gens ne savaient pas ce qu'on faisait de nos produits. Donc, au moment du Covid, où on a eu du lait en excédent, il a fallu déclasser, on a dit c'est là où il faut faire la bascule. C'est à ce moment-là qu'il faut, il faut faire la bascule à ce moment-là. Donc, on a sollicité Biocoop, qui a donné un accord. On avait trois produits, deux ont été retenus, une tome et un bleu, qui sont fabriqués à Aurillac, par l'école des fromagers, et qui sont dispatchés par contre sur les deux sud-ouest et sud-est.
1: Les deux plateformes.
2: C'est un choix qu'on a fait de ne pas dispatcher au niveau national, parce que c'est un métier pour l'instant. Il faut gérer ça et on y va lentement.
1: Ouais, je me souviens à l'époque, l'ancienne gérante du coup de la Biocoop de Sainte-Afrique, elle avait pris part dans les maisons locales, donc avec d'autres gérants de cette zone-là, Sainte-Afrique, Millau, Villefranche. De
3: Rouergue,
1: c'est ça, chez Noémie.
2: Noémie est à Aurillac.
1: Voilà. Donc toutes ces Biocoop qui avaient avec vous cheminé pour savoir comment, de quelle façon, qu'est-ce qu'on fait pour valoriser ce lait.
3: C'était avec la maison Cosse à l'époque.
1: Et vous, tout le travail aussi d'affinage et de création d'un produit. Et la com qui va avec et tous ces métiers qui sont rattachés à la création d'un produit.
2: Et après est venue la glace, mais l'an passé, il y a deux ans,
3: l'an dernier. Ben, sur le même projet, en fait, la maison Corse a dit est-ce qu'on ne pourrait pas créer un nouveau produit. À l'époque, Catherine Morel a parlé de l'idée de glace. Et nous, on a foncé. T'as ta petite qui boudonne.
1: Ah oui.
3: On a foncé et on a cherché un transformateur. Et du coup est née la petite merveille quoi, qui existe maintenant en quatre parfums, deux formats. Et pareil, la vente a débuté dans les magasins Cosse et les magasins toulousains.
1: L'été dernier?
3: Oui, l'été dernier et là on continue cette année.
1: Alors ce goûter, Kassim?
4: Il est trop bon.
1: Incroyable, tu as dit.
4: Oui.
1: Qu'est-ce que tu as préféré?
4: La glace au café.
1: La glace au café.
4: Et le jus de fruits.
5: Moi, j'aime pas la glace au café.
1: Toi, tu as moins aimé la glace au café. Donc,
5: Et qu'est-ce que tu as préféré alors, Lucien ?
4: Vanille.
5: La glace à la vanille. Et du reste, le fromage rebelle et céleste.
4: Moi, c'était avec la côte jaune.
5: Avec la... Ah, donc un de chaque. Bon, mais c'est bien, vous avez chacun votre avis. Délicieux, hein, on s'est régalé. Voilà, c'est 5 heures. Allez, il faut aller à la traite maintenant, au boulot. Et puis on rentrera chez nous avec plein d'informations et plein de mouches dans nos voitures. Comme on aime.
0: La Biocoop a 40 ans et l'enseigne du Cussou, qui figure parmi les précurseurs, est solidement ancrée dans le territoire et repérée comme un partenaire indispensable pour les producteurs et artisans travaillant dans le respect de l'environnement, perpétuant les gestes et savoir-faire ancestraux au bénéfice de la clientèle.

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C'est Alex. Bienvenue sur la Piavothèque Avicula. J'ai 15 ans et depuis l'âge de 7 ans, l'ornithologie me passionne. Je t'embarque chaque semaine dans ce podcast sur les traces d'un nouvel oiseau. Découvrons ensemble qui sont-ils au travers d'une approche scientifique et culturelle. Apprenons ce qu'ils représentent pour l'homme dans toutes les cultures, aujourd'hui et depuis la nuit des temps. Avicula est une dérivation du mot latin avis, signifiant oiseau. Pour ceux qui me connaissent, vous m'avez suivi il y a quelques années dans le podcast Alex autour du monde, dans lequel je m'intéressais déjà à la nature, lorsque nous vivions nomades en voyage avec mes parents. Pour moi, les oiseaux incarnent une certaine forme de liberté. Ils ont accès à tous les points de vue possibles sans technologie, depuis le ciel, sur terre et sous les eaux. Pourtant, s'ils connaissent très bien le monde, nous n'en savons que très peu sur ces descendants directs des dinosaures. Écoutons ce que les oiseaux nous chantent. Dans ce troisième épisode, la Piavothèque Avicula part à la rencontre du moineau domestique. Tu connais ? En plus de ces rendez-vous réguliers de quelques minutes, retrouvons-nous également autour d'émissions spéciales, des formats plus longs, en direct depuis des terrains d'observation et des lieux de savoir. Prochain grand rendez-vous à l'automne. Reste connecté, je t'en dis plus très bientôt. 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

0: L'aventure de Kiki, moineau de Paris, est une autre histoire extraordinaire. Un épicier le recueillit tout frais, le nouveau-né tombé du nid. 10 mois ont passé. Aujourd'hui, Kiki reçoit les clients de son maître et ami, vole des petits pois aux spaghettis, s'amuse autour de ses diverses maisons, qu'il n'habite pas d'ailleurs, assiste à tous les repas familiaux, où il a toujours table mise entre ses parents adoptifs. Telle est la vie de Kiki, moineau de Paris. C'est très simple, au fond, une histoire d'amitié. Et il faudra qu'un jour, La Fontaine écrive « Le moineau et l'épicier, fable ».
1: Le moineau domestique, ou Passer domesticus, est un petit passereau de la famille des Passeridae, au sein de laquelle on retrouve notamment les moineaux, les républicains,
2: la République, c'est moi,
3: c'est cela, oui.
1: Ou encore les nivrolles. Il mesure en moyenne 16,6 cm de long et pèse 30 grammes. L'animal peuple les villes et les campagnes. Nos souvenirs d'enfance à jouer en nature ou sur les terrasses de café. Car oui, que vous m'écoutiez du Canada, de Polynésie, du Vietnam ou de France, faibles sont les chances pour que vous n'ayez jamais rencontré cette espèce présente dans tous les milieux à travers le monde, à l'exception notable des déserts, du Sahara à l'Antarctique. Notons qu'avant qu'il ne colonise le monde entier, il trouve ses origines dans une zone moyenne-orientale, allant du bassin méditerranéen jusqu'en Asie. Petit, trapu, le moineau arbore un camaïeu marron-gris, gris pâle taché de marron ou de beige. Le mâle, de surcroît, possède une calotte noire-marron, ainsi que des petites taches noires au niveau du cou. Malgré son gabarit et ses couleurs camouflage, il sait se faire remarquer. Souvent en couple, voire en armada d'une douzaine d'individus, il piaille d'un chant agréable caractérisé par une succession de notes saccadées et rapides.

0: peu farouche. On le connaît surtout pour sa capacité à prendre d'assaut les moindres miettes dégringolées d'une chaise ou d'une table, voire à directement picorer dans nos assiettes ou à se rafraîchir dans nos verres. Un comportement typique de ce que l'on appelle un commensal de l'être humain, c'est-à-dire une espèce devenue dépendante de notre nourriture pour survivre. Malheureusement, le moineau ne fait pas exception. Lui aussi voit sa population baisser de manière significative. À titre d'exemple, à Paris, en 13 ans, 3 moineaux sur 4 ont disparu de la capitale. En cause, la rénovation d'anciens quartiers dont les anfractuosités dans les murs leur servaient d'habitat. Les pollutions sonores et lumineuses en forte croissance. Si une partie des individus n'a de cesse de migrer vers des endroits protégés, de moins en moins nombreux, une autre ne se renouvelle malheureusement pas. L'occasion de rappeler que le fait d'avoir rendu une espèce dépendante à la marge de la destruction de son habitat impose d'en prendre soin. En ville ou en campagne, réservez-leur des espaces de nidification, des points d'eau ou de quoi se nourrir en hiver. Granivore et insectivore en campagne, il est omnivore en ville. Les graminées constituent son péché mignon, ce qui le pousse à envahir les cultures, faisant de lui, aux yeux de certains agriculteurs, un soi-disant nuisible.
1: Regarde cette carte, on y voit la répartition des moineaux dans le monde. Y'a pas quelque chose qui te choque ? Y'a un vide monumental au niveau de la Chine. Et ça, c'est parce que dans les années 50, Mao déclare la guerre aux moineaux qui l'accuse de voler 2 kilos de céréales par an. L'oiseau devient l'ennemi public numéro 1. Les nids sont détruits et chaque moineau doit être abattu à vue. Seulement voilà, certes les moineaux piquent un peu de céréales, mais ils se nourrissent surtout d'insectes. Avec la disparition de leurs prédateurs naturels, les criquets ont ravagé les cultures. Résultat, ce sont entre 15 et 55 millions de personnes qui ont perdu la vie durant la famine l'année suivant l'éradication des moineaux. Le comble, c'est que pour mettre un terme à cette catastrophe, la Chine a dû importer 250 000 moineaux.

0: Les chats et les rapaces sont ses principaux prédateurs, lesquels le chassent continuellement pour se nourrir ou, dans le cas du chat, pour jouer, s'amuser de leur agonie ou l'offrir à leur maître. Heureusement, notre intéressé possède d'impressionnantes capacités pour contrer les attaques à son endroit, quelles qu'elles soient. Entre autres, son incroyable vitesse de décollage atteignant les 60 km/h, ou encore ses 13 battements d'ailes à la seconde. Essayez de faire mieux et dites-moi en commentaire.
1: Quoi que puisse me réserver la vie, jamais je n'oublierai ces mots. Un grand pouvoir implique une grande responsabilité.
0: Notre oiseau est normalement diurne, exception faite des moineaux new-yorkais, régulièrement repérés en pleine nuit en train de chasser à plus de 300 mètres d'altitude aux fenêtres des derniers étages de l'Empire State Building. Peut-être y a-t-il là-haut une concentration d'insectes particulière, ou bien le moineau de la grosse pomme a-t-il pris le melon ?
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0: Au chapitre de sa capacité à nous surprendre, sa tendance à ramasser les mégots, afin, une fois déposés dans son nid, que leur odeur de nicotine fasse fuir les nuisibles et ainsi protège leurs poussins. Le moineau est au carrefour de plusieurs croyances. Chez les chrétiens, il symbolise l'humilité et la foi en Dieu. En Chine, il représente la joie, la vitalité et la bonne fortune. Dans les arts, pour les romantiques, le passer incarnait la liberté et la solitude urbaine. Chez les impressionnistes, le moineau était l'allégorie d'un quotidien paisible et serein. Mais c'est le réalisme qui en a fait son égérie, synonyme de beauté brute et de simplicité quotidienne. Un oiseau de l'accessible plutôt que de l'inaccessible, à l'inverse de l'aigle ou du paon, et de leur puissance ou de leur beauté inégalée. En raison de sa petite taille, le moineau est souvent utilisé dans les proverbes ou expressions françaises ayant trait à l'humilité. Un moineau dans la main vaut mieux qu'une grue qui vole, signifiant « mieux vaut une petite certitude qu'une grande incertitude ». Là où les Tchèques disent également « mieux vaut un moineau vivant qu'un aigle mort ». Comprendre là encore « mieux vaut être humble et vivant que puissant et disparu ». Même les expressions argotiques françaises font référence à la taille de l'oiseau, quitte à véhiculer une mauvaise appréciation de l'animal.
3: Ça me fait bien de faire piou-piou dans la cocotte moineau.
4: Oh non, pas la cocotte moineau.
0: Avoir une cervelle de moineau, alors que le moineau étonne la science par son intelligence et sa capacité d'adaptation, sa créativité, incarnée dans toutes sortes d'œuvres d'art qu'il compose à partir de déchets. Avoir un appétit de moineau, alors que les expériences prouvent qu'un moineau peut avaler entre 10 et 20 grammes de graines par jour, équivalent aux 2/3 de son poids. Omniprésent dans la culture occidentale de manière générale, le passereau était si important aux yeux de l'homme qu'il l'importa volontairement en Australie, ne pouvant se passer de lui, jetant les bases de sa popularité en tant qu'oiseau domestique. Certains pays l'ont même classé comme animal protégé. Aux Pays-Bas, un scandale a eu lieu lorsqu'un moineau s'est fait abattre après avoir fait tomber 23 000 des 4,6 millions de dominos destinés à battre un record du monde lors de la fête du domino. L'animal, baptisé Dominomus, est aujourd'hui exposé au Muséum d'histoire naturelle de Leeuwarden, où il a été abattu.
5: Cuba et la crise de Berlin. Le président canadien tient à faire preuve de force en Asie.
6: L'objectif était d'éviter un effet domino. La perte du Vietnam aurait déclenché celle de l'Asie du Sud-Est. Et on peut concevoir même la perte de l'Asie.

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À la semaine prochaine pour découvrir ensemble un nouvel oiseau. D'ici là, volez vos propres ailes.

Non, mais moi, je suis pour, si tu veux, les communautés. Bon, tu prends par exemple Villeurbanne. T'as Villeurbanne, avec sa banlieue. Bon. Et puis t'as Lyon. Bon, avec ses traditions. Bon, tu vas pas les mélanger, Lyon et Villeurbanne. Bon, je veux dire, ça n'a rien à voir. Un mec de Lyon, il va pas s'entendre avec un mec de Villeurbanne. Je veux dire, c'est logique.

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0: tenir assez.
1: Je vais pas t'aider.

0: Mais arrête donc. D'abord, tu me livras pas au flic, ni moi, ni personne. Tu es autant dans le bain que moi.
1: C'est là où tu te mets le doigt dans l'œil, justement. Tout ce dont on peut m'accuser, c'est d'avoir hébergé un fugitif. Je n'ai tué personne et je n'ai pas l'intention de tuer qui que ce soit.

0: pas si vite. Enfin, je vais prendre quelques garanties d'abord.
1: Quelles garanties?
0: Ah, je t'en prie, Justin, qu'est-ce que tu crois? Que je suis tombé de la dernière pluie? Suppose que je te dise où est l'héroïne, qu'est-ce qui t'empêchera de me tuer après et de garder ma part de fric, non?

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0: Anachronique.
1: C'est l'histoire de femmes et d'hommes politiques qui entretiennent constamment leur image remplie de vide, à coups de médias, de propagande, d'artifices.
2: C'est l'histoire de politiciens paralysés dans leurs idéologies, totalement coupés des réalités des peuples et de leur rythme de vie.
1: Amis, opportunistes, bienvenue.

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1: La photographie, c'est la vérité. Et le cinéma, c'est 24 fois la vérité par seconde.
2: Chronique cinéma. Avec un film réalisé en 1997 par Jean-Loup Hubert, Marthe. Dans les rôles principaux, Clotilde Courault, Guillaume Depardieu, Bernard Giraudot, Thérèse Lyotard, Gérard Jugnot et Serge Riaboukine, entre autres. L'histoire de Simon, blessé dans les tranchées de la forêt d'Argonne au début de l'automne 1915, puis transféré vers l'arrière, loin du front. Et là, Simon rencontrera Marthe.
3: Bon, on va peut-être l'attendre au bistrot. Bah, mon salaud, qu'est-ce que tu lui as balancé pour qu'elle se cavale comme ça, le nez dans son mouchoir?
4: Ta gueule, Henri. Ça t'arrive jamais de parler autrement des femmes?
3: Comment tu veux que j'en parle? Depuis 2 ans, j'ai tiré avec des putes, et encore, pas souvent.
4: Je peux lui demander de la fermer.
3: T'as le béguin, c'est ça?
4: J'ai pas le béguin. Je l'aime.
3: Tu lui as balancé ça, d'un coup. Et elle t'a rembarré aussi sec. Hein? Bah, mon vieux, ça arrive.
4: Ce qui m'arrive, c'est que je tombe sur la femme de ma vie et qu'elle est fiancée, si tu veux tout savoir. Avec un gars qui est sur le front, en plus.
3: Bah, évidemment, c'est con. C'est con. C'est qu'il se fout l'eau dans l'œil, surtout. La femme de sa vie, tu parles. Moi aussi, hein. Après la paye que je viens de tirer, à me geler les couilles dans les tranchées, la première paire de miches un peu gironde qui passe, je dis que c'est la femme de ma vie.
4: Tu dis encore un mot, je te fais bouffer tes béquilles.
3: C'est ça, venge-toi sur le cul de jatte. Finis le boulot, ça te tente.
4: Excuse-moi.
3: Tu peux. Imagine-toi que tout le monde n'a pas les moyens de ton physique. C'est pas pour ça qu'il y a que toi qu'on chie.
4: Excuse-moi, j'ai dit.
5: Lâchez-vous un peu, tous les deux. Ça devrait vous rendre un peu moins con d'en avoir pris autant sur la gueule.
3: Mais c'est lui qu'il faut dire ça. Qui sait que ça intéresse de savoir ce qui me tracasse, moi? C'est le curlupine, lui? De se demander comment que je vais faire pour en trouver une? Qui voudra bien s'accommoder de mes restes? Si j'ai une chance un jour d'avoir un petit gourbi avec une femme et des gosses? Rien qu'un bout de pigeonnier pour roucouler comme tout le monde et oublier tout ça? Pourtant, j'en prendrais même une moche, tiens. Pourvu qu'elle soit gentille. Tu comprends, Simon? Je donnerai ma deuxième guibole pour qu'on m'aime un peu. Tu peux l'écrire, ça aussi.

0: communautarisme. Nous sommes des êtres humains, terriens, pouvant s'adapter à toutes les sociétés de la planète, et même au-delà. Donc, nous avons une identité universelle.
1: Mais si l'être humain peut s'adapter à toutes sortes de sociétés, ne doit-il pas s'interroger sur ce qui structure ces différentes sociétés? La façon dont elles sont organisées, leurs coutumes, leurs mœurs, leur alimentation, leurs valeurs, leurs arts, l'éventuel système politique, voir comment elles peuvent se fédérer.
0: Toutes les sociétés issues de nations, de confédérations, s'interrogent-elles sur leur particularisme, leur identité? Lorsqu'en France, par exemple, jusqu'à la Révolution française en 1789, on était, l'être humain était, sujet du roi. Parlait-on d'identité? 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
1: L'entretien qui suit a été enregistré le 9 novembre 2013.
2: Impression musicale. Impression musicale, 5 extraits de chansons, de musique et peut-être de bruit proposés à Bruno. Bruno, qui est arrivé dans notre studio, merci de ta venue. Es-tu prêt à ce que je te soumette, ce qu'on te soumette, 5 extraits de chansons, de musique, peut-être de bruit?
3: Eh bien c'est parti, on est d'accord.
4: On n'a pas voté pour travailler plus, je pensais avoir gagné mes...

0: donc ça me fait penser au reggae, à Bob Marley dans un premier temps. Au niveau des paroles, elles sont importantes puisqu'elles parlent un petit peu des difficultés qu'on rencontre dans le boulot, par exemple. Bon, c'est pas un style de musique. Après, je sais pas si je peux parler de ça. Bon, le style musical, le reggae, c'est pas trop mon trip, mais néanmoins, ça me fait aussi penser à Christophe Maé, cette chanson, c'est cette façon de un petit peu d'appréhender la musique qui est néanmoins intéressante, hein. Même si c'est pas trop ma fibre, mais c'est plus les paroles qui m'ont interpellé par rapport à ce que disait l'intervenant, quoi, le chanteur.
1: C'est pas sentir. Enfin, je peux vous dire, c'est jamais de ma vie j'étais à ce point-là. J'ai respecté tous les présidents. C'est d'abord le président du peuple, hein. Mais lui, ce parvenu, je n'ai jamais pu le sentir.
2: Peut-être patron de bord du peuple, là, tu pourras.
1: Oui.
2: Agir.
1: Ah, mais je connais trop. Bon, c'est un gars de l'Europe centrale. Il est venu avec un seul objectif, c'est faire du jeu. D'abord, l'idéologie, elle est douée. Il a changé d'année de copain, il a trompé.
3: J'ai regardé les grands historiens l'autre jour. Le seul problème que l'enfance, vous y tenez, il a dit, c'est que toutes les personnes intelligentes, vraiment fortes, elles sont plus en France. Donc, on est dirigé par ceux qui restent.
1: Ah non, mais là.
3: C'est vrai. C'est la réalité. On est dirigé par ce qui reste.
1: Non, mais allez chercher.
3: Mais personne n'a pas ce souvenir, là.
0: Bon, un discours qui fait penser à la politique. Chacun exprime ses idées de façon un peu, on va dire, un peu virulente. Bon, après, c'est, chacun un petit peu est dans son trip, là. Bon, après, la politique, c'est, il faut vivre avec, mais bon, c'est pas un truc qui m'intéresse trop, malgré tout. Mais ça fait partie du quotidien, donc il faut aussi en tenir compte. Voilà, après.

Bon, là, je pense à ma maman, que j'aime par-dessus tout, qui est toujours de ce monde, bien sûr, mais l'émotion. Et là, des chansons des années, enfin, je sais pas, 30 ou 40, je sais pas, à peu près. Donc, enfin, ça me fait penser à ma maman, pour laquelle j'ai énormément d'amour. Puis aussi, enfin, aussi un petit peu à mes grands-parents, c'est des chansons anciennes, tout ça. Ils sont plus là, mais voilà. Mais surtout à ma maman.

0: Voilà, ça me fait. J'aime bien, c'est mon soupop, un petit peu comme Aloïs y la Terre pour l'interpréter. Donc ça me fait penser un petit peu aux Beatles aussi. Moment de détente, de plaisir d'écoute, quoi. C'est vrai, voilà, c'est une chanson qui s'écoute avec plaisir, des mélodies simples, mais je trouve sympa, quoi. Ça passe bien. Donc voilà, j'imaginais effectivement Michel en train de jouer de la gratte sèche. Hein, parce que voilà. Donc c'était un petit moment musical pop rock que j'aimais bien, qu'il m'a bien fait plaisir, quoi. Je suis pas très prolixe, mais.
1: C'est un peu comme une âge.

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1: Ça fait, moi, ça me fait penser à un mariage ou à des retrouvailles ou à des gens qui font la fête. Bon, évidemment, c'est un type de style musical qui me convient pas du tout, mais néanmoins, je fais abstraction de ça en me disant que c'est des gens qui sont heureux d'être ensemble, qui s'amusent, qui font la fête, et c'est une musique qui est faite pour ça d'ailleurs, hein, pour être ensemble, pour s'amuser, pour rigoler, pour le côté être ensemble et être bien ensemble, pour s'amuser. Voilà. Ça me fait penser à un mariage, des gens ou une fête où les gens sont tous ensemble, le côté convivial, quoi, qui est important, le côté humain. Et on s'amuse, on est bien, on oublie le quotidien, on oublie les difficultés, et on est ensemble, quoi, on est bien. Voilà, à côté de ça, voilà, le côté de style musical, par contre, ne me convient pas du tout.
2: Merci Bruno pour tes impressions musicales. Nous t'avons proposé les extraits suivants. Tout d'abord, le groupe Trio qui, en 2008, s'étonnait qu'on puisse demander à des salariés de travailler plus pour avoir un meilleur salaire. Puis ce fut une ambiance de bistrot, de café de quartier, des discussions politiques enregistrées en 2012 dans le bistrot Le Petit Patapon qui était situé rue du Havre dans la ville de Dijon. Le troisième extrait musical proposé à Bruno fut la chanson « Griserie » chantée en 1950 par Mado Robin. Juste après, nous avons entendu le titre « Lanterne » chanté en 1998 par le groupe au style pop-rock Brian Jones Massacre. Enfin, à l'instant, nous venons d'écouter un extrait de la fête de la musique dans la ville de Dijon, enregistré fin juin 2002, là où un attroupement de musiciens interprétait « C'est la fête au village ». Cet extrait terminait les impressions musicales de Bruno.

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4: F comme fruit. Nourriture corporelle et spirituelle, à l'instar des plantes, les fruits revêtaient généralement une symbolique positive. En Chine, l'arbre de l'immortalité était un péché qui produisait des fruits tous les 3000 ans. La succulente grenade était naturellement associée aux déesses de l'amour et le raisin, empoisonné, aux dieux fauteurs de troubles comme Dionysos. La pomme, aliment bénéfique pour la santé, pouvait également représenter la mésentente et le conflit. En offrant à Aphrodite la pomme de la discorde, Paris s'attira l'inimitié de Héra et d'Athéna.

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En raison du caractère obscène de certains propos, l'ensemble des animateurs de l'émission Anachronique a décidé de ne pas diffuser les cours de la bourse. Nous sommes conscients de l'aspect salutaire de cette décision et prions nos auditeurs de ne pas nous excuser de ce plaisir provoqué dans un souci de salubrité mentale. 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
1: Les témoignages de mort imminente recueillis dès le début du dernier tiers du XXe siècle ont permis d'établir des preuves sur l'existence d'autres mondes qui nous côtoient, là où seul l'esprit y a accès. Pour comprendre, encore faut-il se retrouver soit dans des situations dramatiques, lorsque la mort physique survient, ou par un travail de réflexion, de recherche mathématique, ainsi que par la lecture de textes philosophiques très anciens, voire par des sensibilités d'ondes sonores, de vibrations cosmiques. Ces différents sentiers empruntés nous feront franchir, par étapes, des prises de conscience, la diversité du un sur Terre étant issue de l'unité d'origine cosmique dispersée. Je vous propose d'écouter Nicole Dron, qui témoignait en 2024 de ce qui lui était arrivé en 1968 lors d'une opération chirurgicale. Un extrait choisi où, dans un au-delà, une après-vie terrestre, elle a eu, par sensibilité, par conscience, un choix à faire. Revenir à la vie, par amour pour son autre moitié, est-ce qu'elle avait créé, ou rester dans un après autrement pour l'amplifier.
3: J'ai eu l'impression d'aller de plus en plus profondément dans ma conscience. Et ça se manifestait par des paysages nouveaux, de plus en plus beaux. Je me suis trouvée dans une ville de lumière, d'or et de pierres précieuses. Je me disais, c'est incroyable. Même l'air, c'était... Je ne peux même pas dire. La lumière d'or, j'en sais rien. C'était magnifique. Et là, j'ai revu encore ma vie. J'ai refait encore le bilan de ma vie. Et puis, on m'a demandé si je voulais rester de l'autre côté ou revenir sur la terre. C'est comme... Je ne sais pas comment dire ça. C'est comme... Je ne sais pas si c'est comme une goutte d'eau. Si on demande à une goutte d'eau, tu veux rester goutte d'eau ou tu veux devenir l'océan? C'est de cet ordre-là. Alors, évidemment, j'avais deux petits-enfants en bas âge, un mari que j'adorais. Je n'avais pas envie de revenir sur la terre, malgré ça. Ça peut paraître monstrueux, mais je l'assume. Je l'assume parce que, disons qu'à la pointe de mon âme, j'arrive pas à trouver les mots. À la pointe de mon âme, j'étais moi, j'étais tout à la fois. Donc je n'aurais pas été séparée, ni de mes enfants, ni de mon mari. J'étais en eux, ils étaient en moi et tout. Si simplement je redescendais dans ce que j'appelle moi l'échelle de ma conscience humaine, alors là, je ne voulais pas que mes enfants soient orphelins. Je ne voulais pas qu'ils souffrent de l'absence de leur maman. Je ne voulais pas non plus qu'il tende les bras à une autre maman que moi. Là, je voulais que mon mari soit heureux. Surtout pas dans les bras d'une autre femme. Non, pour dire quelle différence d'amour entre l'autre côté et ici. Alors, est-ce que c'est mon incapacité à vivre cet amour inconditionnel de l'autre côté? Ou est-ce qu'il fallait que je revienne pour une raison ou une autre? Je n'en sais rien. J'ai oublié, mais on m'a dit que je reviendrai et que lorsque je reviendrai, j'oublierai beaucoup de choses parce qu'il le fallait. Et moi, je me suis dit, ah, ils veulent que j'oublie beaucoup de choses. Je vais faire en sorte de me rappeler. Et pourtant, tout à l'heure, à mon réveil, tout c'était beaucoup, beaucoup de choses sont effacées. Mais on m'a dit que si j'avais accepté de rester de l'autre côté, j'aurais toujours pu être dans le cœur de mes enfants.

0: Et c'est avec les très belles sonorités du trio Texier Romano Sclavis que nous terminons cette émission anachronique, préparée par Henri Dieudonné Parju et Charles Mel. Auparavant, vous avez pu écouter les chansons et musiques de Frédéric Fromet, Piotr Ilitch Tchaïkovski, Otto, Mike Adams, Michel Polnareff, Claude Nougaro, Klim Perai et GNG, Bob Dylan, Henri Dutilleux et donc juste à l'instant le trio Texier Romano Sclavis. Vous avez croisé un texte de Claude Lévi-Strauss. Nous avons eu plaisir à accueillir dans cette émission anachronique Tangioval, Christian, Charles, Frédéric, John pour leur lecture, Bruno, Philippe, Richard pour leur verdict coupable, Bruno pour recueillir ses impressions musicales et Petrus pour sa traduction en langue suédoise du comité de bienvenue aux générations futures. Enfin, nous vous avons proposé un reportage sur et avec la contactée Nicole Dron et un extrait de l'excellent film de Jean-Loup Hubert, Marthe.
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1: Salut à vous, chères auditrices et chers auditeurs de Rock à la Casbah. Soyez les bienvenus dans l'édition 2026 de nos mixtapes estivales pour lesquelles, comme chaque année, nous avons demandé à des personnes dont la sensibilité artistique nous touche particulièrement de composer une heure de playlist pour vous ravir les oreilles. Cette semaine, c'est le chanteur italien Stefano Isaia qui se prête au jeu de la mixtape pour Rock à la Casbah. Connu pour être de véritables légendes du blues garage rock européen made in Italy, les movie star junkies sont de redoutables bêtes de scène. Stefano Isaia en est le chanteur et un des membres fondateurs du groupe, dont les albums ont été édités par Voodoo Rhythm Records, Outside Inside Records ou encore Teenage Menopause Records. Stefano est un homme inspiré et terriblement talentueux, il est aussi quelque peu insatiable et déborde d'idées. Par chance pour nous, il est super bien entouré et démultiplie les collaborations pour d'autres projets tels que par exemple Lame, Love Trap, Jenny Giublena Rosa Croce ou encore La Piramide di Sangue, s'il ne fallait citer que. Stefano s'est amusé à composer cette mixtape avec la précision qu'il habite. Aussi, durant l'heure qui suit, vous pourrez entendre The Retards, Pierre et Bastien, The Ex Dispensers, Crack Cloud, Eddie Current Suppression Ring, The Shifters, El Shovel, Michael Hurley, Juan Voters, Brimstone Hall, Ron Wood, Raining Sound, Bob Lind, Vic Goddard, Jonathan Richman et Greg Ashley. Mais commençons tout de suite par le titre I Just Might Crack de The Makers.

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1: Parce que regarde, ils sont tous comme des cons là, avec leur Spider-Man et le pédé en collant. Il y a de la place pour toi. Hein. 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

0: C'était Misery Again de Greg Ashley, le dernier morceau de cette mixtape estivale de rock à la Casbah proposée par Stefano Isaia, membre fondateur et chanteur du groupe de rock garage italien Movistar Junkies. On se retrouve la semaine prochaine pour une nouvelle heure de musique finement sélectionnée par nos invités. D'ici là, portez-vous bien et retrouvez le podcast de cette émission ainsi que la playlist commentée par son auteur sur notre site casbah-records.com. And don't forget, stay wild and free.
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